1930-2014 donna à Salzbourg dans le cadre du festival annuel le 24 août 1963. Quelques mots sur le célèbre chef d'orchestre américain né à Neuilly. Il débute le violon à 5 ans et à 7 ans la direction d'orchestre. Le grand tournant de sa vie a lieu en 1941. L'invitation par Arturo Toscanini à diriger l'orchestre de la NBC et l'année suivante, le Philharmonique de New York. À 15 ans, Lorin Maazel avait dirigé la plupart des grands orchestres américains. En août 1963, il faisait ses débuts au Festival de Salzbourg, remplaçant pour des représentations des Noces de Figaro de Mozart, Ferenc Fricsay, décédé en février de la même année. Vers la fin du festival, Georg Solti annonçait qu'il était dans l'impossibilité de diriger le concert prévu avec l'Orchestre Philharmonique de Vienne et les responsables de l'orchestre et du festival proposèrent alors à Lorin Maazel de le remplacer. C'est donc ce concert que je vous propose et il débutait avec la Symphonie Fantastique opus 14 d'Hector Berlioz.

Le 24 août 1963, Laurine Mazel dirigeait la Symphonie fantastique opus 14 d'Hector Berlioz. La seconde partie de ce concert permettait au pianiste Geza Handa de rejoindre l'Orchestre philharmonique de Vienne et Laurine Mazel pour le premier concerto en ut majeur, opus 15 de Beethoven.

Giza Honda était le soliste du premier concerto pour piano et orchestre en luth majeur, opus 15 de Beethoven. Lorin Mazel dirigeait l'orchestre philharmonique de Vienne et ce concert avait lieu le 24 août 1963 à Salzbourg. Le pianiste Eric Verba souligna que le Largo, le deuxième mouvement du concerto, compta parmi les plus belles minutes passées au festival en ce mois d'août. Il précisa également que l'orchestre sut prendre de nombreuses couleurs sans se renier, comme en porte témoignage la dernière œuvre inscrite à ce concert, Till Eulenspiegel, opus 28 de Richard Strauss.

Le concert que Laurine Mazel dirigea le 24 août 1963 à Salzbourg, à l'occasion du festival, prenait fin avec ce Till Eulenspiegel, opus 28 de Richard Strauss. En complément de ce programme, je vous propose trois courtes pages de Frédéric Chopin, interprétées par Geza Handa. La polonaise, numéro 6 en la bémol majeur, opus 53, héroïque, enregistrée le 8 juillet 1959, sera suivie de l'étude en mi mineur, opus 25, numéro 5, et de la mazurka, numéro 4, en la mineur, opus 67, enregistrée en mai 1943.

Giza Honda interprétait de Frédéric Chopin la polonaise numéro 6 en la bémol majeur, opus 53, héroïque, l'étude en mi mineur, opus 25, numéro 5, et la mazurka numéro 4 en la mineur, opus 67.

0: 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Il est 4 heures.
1: 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Bonjour, chère Mélie Méloman. Alors, comme promis, dans une émission précédente consacrée aux nombreuses vies de Falstaff, eh bien, nous en proposons aujourd'hui le deuxième épisode. Un premier épisode qui se consacrait à la, qui s'intéressait, on va dire, plutôt à la période pré-Verdi, si je puis dire. Eh bien, aujourd'hui, nous serons dans l'époque post-verdienne de Falstaff. Alors, ces vies, elles ont commencé en 1892. Enfin, on a pris comme virage 1892, hein, c'est l'époque de où Verdi produit son Falstaff. Alors, peut-être avez-vous relevé dans notre première mission que dans ces temps pré-verdiens, Falstaff pratiquait l'italien, l'allemand, voire le français, mais pas la langue de Shakespeare. Donc, les compositeurs du Royaume-Uni se soient désintéressés des pièces du dramaturge de Stratford, mais ce sont d'abord d'autres pièces qui rencontraient leur faveur, comme Le Songe d'une nuit d'été, par exemple. Alors, il y a bien eu William Balfe, que nous avions écouté la fois précédente, un Irlandais, mais il fit de Falstaff et des Joyeuses Comesses de Windsor un opéra italien. Décidément, l'anglais était laissé de côté pour un auteur éminemment anglais. Alors, si le XIXe siècle vit nombre de drames shakespeariens mis en musique, c'est au XXe siècle que les compositeurs de langue anglaise s'intéressèrent aux personnages de Falstaff, en privilégiant plutôt le Falstaff qui apparaît dans Henri IV, qui est mentionné dans Henri V, et pas celui des Joyeuses Comères de Windsor. Donc pas le séducteur, mais bien le braillard, le vantard, l'opportuniste qui aimait à fréquenter le futur roi Henri V, qui menait alors une vie dissolue, bien différente de celle qu'espérait son père pour cet héritier du trône. Futur roi dans une période déjà trouble par ailleurs. Nous sommes dans la période de la guerre de Cent Ans. Premier exemple, avec la suite qu'Edward Elgar, 1857-1934, consacra au personnage en 1913. Il avait alors 56 ans. Tout de suite, le début de cette suite, avec un morceau intitulé « Falstaff and Prince Henry ».

C'était donc Falstaff and Prince Henry, extrait de Falstaff. Alors, j'ai parlé et présenté l'œuvre d'Elgar comme une suite, mais c'est un peu faux, puisque Elgar lui-même parlait d'études symphoniques autour de Falstaff, et en fait la forme correspond à ce que beaucoup d'autres ont nommé poème symphonique. On peut bien sûr penser aux poèmes symphoniques de Richard Strauss, comme Don Juan ou Les Joyeuses Équipées de Till l'Espiègle. C'était le BBC Philharmonic Orchestra, et sous la baguette de monsieur Andrew Davis, qui ne proposait ce Falstaff. Alors, quelques années plus tard, nous serons en 1929, on est en 1925, un autre compositeur anglais va s'intéresser au sujet. C'est Ralph Vaughan Williams, en 1872-1958. Et au moment où il va créer cette œuvre, c'est un peu amusant, il a quasiment le même âge qu'Elgar. Il a 57 ans. Donc, apparemment, c'est des compositeurs mûrs qui auraient à peu près l'âge du personnage de Falstaff, si on compte l'espérance de vie de l'époque. Voilà, donc, et vous verrez, beaucoup des compositeurs que je vais vous proposer sont dans ce cas de figure-là. Alors, lui, Ralph Vaughan Williams, c'est un vrai opéra qu'il va écrire. Un opéra qui s'appellera Sir John and Love, qui revient au Merry Wives de Windsor, aux Joyeuses Commères de Windsor. Et il s'agit d'un opéra en 4 actes, s'il vous plaît. C'est pas rien, c'est une œuvre conséquente, hein, qui comptera quelques airs traditionnels que Vaughan Williams va emprunter à la musique anglaise, notamment le célèbre Greensleeves. Et le premier titre de l'opéra était pas très sympathique pour le personnage, The Fat Knight, le gros ou le gras chevalier. Bon, de fait, l'opéra ne remportera qu'un succès mitigé et fera l'objet de très peu de productions sur scène ou au disque jusqu'à aujourd'hui. Les amateurs curieux n'ont d'ailleurs le choix qu'entre 2 enregistrements intégraux au disque, à notre connaissance. Enregistrements réalisés au tournant de l'an 2000. Donc oui, ça n'a pas eu beaucoup de succès, cette affaire-là. Alors nous vous proposons quand même un extrait de la version dirigée par Richard Haycox, publiée en 2001. Nous sommes au début de l'opéra et nous rencontrons Mistress Page, donc des femmes que Falstaff va vouloir séduire, auprès de qui se plaignent des victimes de Falstaff, qu'il a détourne de l'argent, enfin, qui bagouille comme c'est pas possible. Et un de ceux qui est là aussi est amoureux de la fille de Mrs. Page, Anne Page, et il essaye aussi de lui écrire une lettre. Il n'y arrive pas vraiment, mais bon, voilà. Allez, tout de suite, Sir John in Love.

C'était donc Sir John in Love, un extrait, Sir John in Love de Ralph Vaughan Williams, donc une adaptation des Joyeuses Commères de Windsor, qui a été créée en 1929. Alors, un autre compositeur anglais, entre ce que je vous ai proposé de Delgar et de Ralph Vaughan Williams, va créer aussi une œuvre vocale autour de, du personnage de Falstaff, c'est monsieur Gustav Holst. Gustav Holst, vous connaissez sans doute la série Les Planètes, hein, qu'il avait composée une dizaine d'années plus tôt, parce qu'il a commencé donc à composer ça en 1924. Et comme il est né en 1874, ben il avait 50 ans, lui aussi. Alors, ce personnage chanté, c'est un opéra court, par contre. Un seul acte. Et puis même opéra, ben non, c'est pas vraiment opéra, puisque Gustav Holst l'appelle, lui, interlude musical en un acte. Vous voyez, donc il y a une certaine modestie de l'œuvre comparée aux ambitions de Ravel.

Williams. Ils étaient d'ailleurs très amis, les deux compositeurs. Donc, commencé en 1924, l'œuvre sera créée en avril 1925 à Manchester, dirigée par un des chefs britanniques les plus en vue alors, Sir Malcolm Sargent. La brièveté de l'œuvre fera que, parfois, on complétera les programmes quand on le produira à la scène, notamment avec un opéra de Puccini, Giannis Kiki, qui est un des opéras courts de Puccini. La source littéraire, c'est donc Henri IV, cette fois. Et la scène que je vous propose se passe dans l'auberge La Tête de Sanglier, de Bull's Head, où Falstaff a, en quelque sorte, son quartier général, et où il retrouve le prince Harry, futur Henri V, rappelons-le. Et Falstaff et ses compagnons, ce jour-là, font le récit de ce qu'ils ont dérobé à de riches moines. Et, sauf que ils n'ont rien avec eux, car ils ont été alors forcés, raconte Falstaff, de batailler contre une bande de 10, de 20, de 100 détrousseurs, 100 malfaiteurs, alors qu'ils n'étaient que 3, eux. Et bien sûr, il n'y a que vantardise dans cette affaire-là, et ça prendra pas, ça prendra pas. Parce qu'en fait, les détrousseurs de détrousseurs, si je puis dire, eh bien, c'était le prince Harry lui-même avec un jeune garçon déguisé. Donc, Falstaff, là, il va s'en sortir, une pirouette, et puis, je t'ai reconnu, c'était, voilà, bon. Bref, vous imaginez comment ça peut finir, l'épisode est très connu. Allez, je vous propose tout de suite ce passage-là, donc Gustav Holst, ce sera Sinfonietta de l'Opéra de Chambre de Varsovie, dirigée par Lukas Borowicz. C'est le premier enregistrement qui avait été fait intégralement de cette œuvre en 2016. Eh oui, seulement en 2016.

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0: Voilà, c'était donc The Boar's Head, hein, donc dans la taverne du la tête de sanglier où Falstaff mène ses petites affaires. Mais pendant qu'il mène ses petites affaires, eh bien ces petites histoires, la grande histoire est en train de bousculer bousculer la rue et de faire des pas de géant. En effet, le roi Henri IV arrive à la fin de son règne et de sa vie. Et le jeune Hal, Harry, l'ami de Falstaff, va devoir abandonner sa vie antérieure pour devenir le roi Henri IV. Alors nous sommes le jour du sacre, la foule se presse dans la rue pour voir le cortège royal, et quand arrive le roi, tous s'agenouillent, tous sauf Falstaff, qui s'avance sans problème pour embrasser son vieil ami. Sauf que ce n'est plus son ami. Mais le roi qui repousse ce vieil homme pour recommandable et le condamne tout simplement au bannissement. Falstaff fera bonne figure et s'en débrouillera, mais bon, il est quand même sorti de la scène, si on peut dire. Alors c'est Gordon Getty, compositeur américain, qui va nous raconter cette séquence dans l'opéra Plumjack, qui commença à être créé en 1984. Le compositeur avait alors 51 ans, encore, décidément. Alors, de Gordon Getty, on peut dire qu'il est un compositeur atypique, puisque c'est d'abord un multimillionnaire, ce qui n'est pas très fréquent chez les compositeurs, héritier d'une puissante firme pétrolière états-unienne. Rien que ça. Il comptait, il y a peu, parmi les 400 plus grosses fortunes des USA classées par le magazine Forbes, s'il vous plaît. Alors, il a vendu sa compagnie, mais reste acteur de l'économie avec une forte propension à la philanthropie. Un compositeur qui a tout de même sérieusement étudié la musique, c'est pas juste un dilettante, et prend le temps qu'il faut. En effet, la version complète de cet opéra s'étalera sur 20 ans. Et en fait, la version complète sera créée en 2002, alors qu'il a commencé, la première partie avait été créée en 1984. Il aura 69 ans au moment de la création. Ah bah oui, quand même. Hein. Allez, tout de suite, je vous propose donc la séquence que je vous ai racontée avec M. Gordon Getty, qui est né en 1933, Plumjack, et ce sera l'orchestre et l'orchestre de la radio de Munich dirigé par Uwe Schirmer avec Lester Lynch dans le rôle de Falstaff et Nikolai Chukov dans le rôle de Hal Henri IV.
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Voilà, donc c'était Gordon Getty, un extrait de Plum Jack, donc un opéra consacré à Falstaff, personnage de Falstaff, sur la base de la pièce Henri IV. Ben voilà, vous avez entendu les chants religieux à la fin, et puis les cloches, c'est le sacre, mais c'est aussi la fin de Falstaff. C'est aussi la fin du personnage. Le roi Harry va partir faire la guerre en France, où il va remporter la bataille d'Azincourt grâce à ses archers. Et on parlera simplement de Falstaff brièvement au début de la pièce Henri V, consacrée à tout cela, pour annoncer la mort de Falstaff. Tout simplement. Falstaff s'éteint peu de temps après cela. Et pour évoquer ce moment, nous revenons à l'étude symphonique d'Edward Elgar pour évoquer la mort de Falstaff.

Et voilà, Falstaff n'est plus. Falstaff s'est effacé, a disparu, il est mort. Mais pourtant, Falstaff est toujours là. Falstaff est toujours là avec ses innombrables vies, avec tous ses créateurs, ses artistes, ses cinéastes et hommes de musique qui, ou femmes de musique d'ailleurs, qui lui redonnent vie. Nous avons parlé surtout de musique. On aurait pu aussi évoquer Falstaff au cinéma, bien sûr, avec des musiques, hein, avec le travail de Laurence Olivier, par exemple, ou celui, bien sûr, d'Orson Welles. Ce sera peut-être pour une autre fois. Pour l'immédiat, nous allons terminer sur une note un petit peu plus légère, en revenant dans le souvenir, si je puis dire, aux Joyeuses Commères de Windsor, avec une présentation des différents personnages, Mrs. Page, Mistress Quickly, Ford, Fenton et tous les autres, voilà, qu'on en trouve dans les différentes versions de Falstaff ou des Joyeuses Commères, avec une suite composée par un compositeur américain, Erwin Baselin, qui est né en 1922 et qui est décédé en 95. Et c'est une musique que nous tirons de sa, plutôt qu'il a tiré lui-même, il a fait une suite, voilà, j'y arrive, il a fait une suite à partir de la musique de scène qu'il avait composée pour une production de la comédie de Shakespeare. C'était pour le festival de Stratford, mais attention, pas le Stratford anglais, un Stratford qui est situé dans le Connecticut, donc bien une ville bien américaine. C'était en 1959. Alors là, c'est un compromis. Il était plus jeune, pour une fois. Là, il avait 37 ans, lui, et pas 50. Nous vous proposons donc un passage où il décrit ses différents personnages de la fameuse comédie. Ce sera l'orchestre de Sofia, dirigé par Harold Faberman, qui nous l'interprète.

Voilà, c'était donc une autre approche de Falstaff, hein, des joyeuses commères de Windsor, que nous devons à Erwin Baselen, compositeur américain. Voilà, eh bien, c'était la fin de nos émissions consacrées à Falstaff, nos deux émissions, pré-verdien et post-verdien, si je puis dire. Alors, je vous disais, Lewis, tous ces compositeurs cinquantenaires, c'était pas le cas d'Erwin Baselen. Lui, il était nettement plus jeune, hein, il avait 37 ans au moment où il a composé cette œuvre. Mais je vous dis, c'est amusant quand même, c'est tous ces compositeurs qui sont cinquantenaires, beaucoup, y compris dans ceux que vous avez proposés dans l'émission précédente. Antonio Salieri, par exemple, il avait 49 ans. Adolphe Adam, qui a composé un opéra comique dont j'ai trouvé aucune trace musicale, avait 53 ans. Alors, il y avait quand même quelques trentenaires. William Balfe, il avait 30 ans. Otto Nicolai ou Ambroise Thomas avaient 39 ans. Bon, quand même. Et puis, Monsieur Verdi, lui, il avait 79 ans. Comme quoi, il n'y a pas d'âge pour Falstaff, qu'on soit compositeur ou que l'on soit auditeur ou auditrice, bien entendu. Alors, eh bien, découvrez d'autres vies de Falstaff quand vous le pourrez. Si vous en avez que je n'avais pas découvert, n'hésitez pas à envoyer un petit message à la radio. Comme ça, on pourra aller à la recherche de ce Falstaff méconnu. Eh bien, c'était Mélie Mélomane, Marco Sorghino, micro, et avec tous mes remerciements à Alice Rollet, à la technique. À bientôt pour de nouvelles aventures musicales. 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

0: 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Il est 5 heures.
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Bonjour à tous. Je vous proposerai tout d'abord l'écoute d'une symphonie composée à l'âge de 16 ans par Richard Strauss, la symphonie en ré mineur pour grand orchestre, interprétée par l'Orchestre symphonique de la Radio de Bavière, placée sous la direction de Karl Anton Rickenbacher.

Vous venez d'entendre la symphonie en ré mineur pour grand orchestre de Richard Strauss par l'Orchestre symphonique de la radio de Bavière. Voici les trois morceaux en forme de poire d'Eric Satie par Aldo Ciccolini. Il s'agit d'une œuvre pour piano à quatre mains inspirée de plusieurs de ses compositions antérieures. Le titre, ironique, d'autant que les trois morceaux en forme de poire se composent de sept mouvements, pourrait avoir pour origine une remarque de Claude Debussy qui lui conseillait de soigner la forme de ses pièces. Sans doute a-t-il suivi ses conseils, puisque la construction générale de l'œuvre, avec deux pièces introductives, les trois morceaux et deux pièces conclusives, témoigne d'une parfaite symétrie.

Aldo Ciccolini interprétait les trois morceaux en forme de poire d'Eric Satie. La Bacchanas Brasileiras numéro 2 pour orchestre et percussion d'Aitor Villa-Lobos nous entraîne à présent dans les quartiers pauvres de Rio jusqu'à Bahia et les grandes étendues du Nord-Est. L'orchestre de Paris est dirigé par Paul Capolongo.

Aitor Villa-Lobos, Bacchanas Brasileiras numéro 2 pour orchestre. De Pierre Barbizet, pianiste et pédagogue français, voici le divertissement par Jean-Louis Beaumadier à la flûte piccolo et Philippe Bride au violon.

Jean-Louis Beaumadier au piccolo et Philippe Bride au violon étaient les interprètes du divertissement de Pierre Barbizet. La sérénade pour cordes en do majeur opus 48 de Piotr Ilitch Tchaïkovski a été conçue dans un esprit symphonique. Plus l'effectif de l'orchestre à cordes sera nombreux, plus cela correspondra au désir de l'auteur, écrivait-il sur la partition. 4 mouvements la composent, morceaux en forme de sonatine, valse, élégie et finale. L'orchestre philharmonique de Saint-Pétersbourg est placé sous la direction de Vladimir Askenazy.

Venez d'écouter la sérénade pour cordes de Piotr Ilitch Tchaïkovski par l'Orchestre Philharmonique de Saint-Pétersbourg, dirigé par Vladimir Ashkenazy. Ces deux heures s'achèveront sur un aria de Jean-Sébastien Bach, Witzitern und Wanken, extrait de la cantate BWV 105, par la soprano Elisabeth Watts et The English Concert, avec à sa tête Harry Beckett. Un disque de Harmonia Mundi.

Elisabeth Watts et The English Concert nous offraient l'aria « Wie Zittern und Wanken », extrait de la cantate BWV 105 de Jean-Sébastien Bach.

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1: Il est 7h.
2: Amis auditrices et amis auditeurs, bonjour à toutes et à tous. Soyez les bienvenus dans votre émission des matinales d'Accent 4. Le Psang en votre compagnie pendant les deux prochaines heures avec un menu musical destiné à vous faire rentrer dans cette journée du bon pied. Pour démarrer ce programme, je vous propose une viennoiserie, c'est-à-dire une musique composée à Vienne. Vous allez entendre du musicien Florian Gassmann, né en 1729, une ouverture d'opéra. Il s'agit de l'opéra Le Pescatrici, c'est-à-dire les pêcheuses, au sens des femmes qui pêchent dans la mer, des poissons. Une pièce qui a été composée, comme le reste de l'opéra, en 1771. L'interprétation en est celle de l'orchestre de chambre Eclipse, placée sous la direction de Sylvia Alimena.

De Florian Gassmann, musicien viennois né en 1729, nous entendions l'ouverture de l'opéra Le Pescatrici, Les Pêcheuses, un opéra de 1771, ici interprété par l'orchestre de chambre Eclipse, un orchestre de Washington DC, placé sous la direction de Sylvia Limena. Une pièce que l'on peut retrouver sur un disque Naxos, qui propose également d'autres ouvertures, une très large anthologie d'ouvertures d'opéra de Florian Gassmann, assez injustement tombée dans l'oubli et qu'ils nous font donc redécouvrir ou découvrir tout simplement.

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1: Cette émission des matinales d'Accent 4 se poursuit avec un autre musicien actif à Vienne, et très actif à Vienne. Il s'agit de Ludwig van Beethoven. Nous allons entendre, sous les doigts de Daniel Barenboim, la sonate numéro 13, en mi bémol majeur, opus 27, numéro 1. Cette sonate a été écrite en 1801, et elle est parue en tandem avec la sonate opus 27, numéro 2, peut-être plus connue que celle que je vais vous faire entendre, la fameuse sonate dite « Au clair de lune ».

Nous poursuivons ces matinées avec 104 avec Ferdinand Ries. Je vous propose sa symphonie numéro 2 en ut mineur, opus 81. L'orchestre de chambre de Zurich est placé sous la direction de Howard Griffith.

0: De Ferdinand Ries, nous entendions la symphonie numéro 2 en ut mineur, opus 80, une symphonie qui a été composée à Londres en 1814 et qui a été dédiée à Beethoven, un ami de Ferdinand Ries, qui avait été son professeur et qui partageait d'ailleurs aussi avec lui son lieu de naissance, puisque tous deux étaient nés à Bonn. L'interprétation de cette symphonie numéro 2 était celle de l'orchestre de chambre de Zurich, placé sous la direction de Howard Griffith. Et si vous avez aimé cette symphonie de Ferdinand Ries, sachez que cet ensemble et ce chef d'orchestre proposent une intégrale des symphonies de Ries qu'ils ont enregistrées pour le label allemand CPO.
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0: Vous êtes bien toujours sur Accent 4 et nous poursuivons ce programme de matinale avec Jean-Sébastien Bach. Nous allons entendre un concerto pour hautbois et violon. Il s'agit de celui en ut mineur, BWV 1060. L'ensemble Café Zimmermann est placé sous la direction du violoniste Pablo Valetti.

De Jean-Sébastien Bach, nous entendions le concerto pour hautbois et violon en ut mineur, BWV 1060, dans l'interprétation sur instrument d'époque du Café de Zimmermann, placé sous la direction de Pablo Valetti, un enregistrement faisant partie d'une anthologie, pour ne pas dire d'une quasi-intégrale des concertos et pièces pour orchestre de Jean-Sébastien Bach, paru sous le label Alpha. Poursuivons ces matinées d'accent 4 avec de la musique italienne d'Alessandro Scarlatti, père de Domenico Scarlatti. Voici un Salve Regina, Véronique Jans soprano, Gérard Lenne contralto. Ils sont accompagnés par l'ensemble Il Seminario Musicale, placé sous la direction de Gérard Lenne.

0: C'était d'Alessandro Scarlatti, compositeur napolitain, le Salve Regina, dans l'interprétation de la soprano Véronique Gens et du contralto Gérard Lehn. Ils étaient accompagnés des musiciens d'Il Seminario Musicale, placés sous la direction de Gérard Lehn. Un enregistrement du label Virgin Classics.
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0: Enchaînons sans transition avec une musique virevoltante. Je vous propose la Trittstrattsch Polka opus 214 de Johann Strauss. L'Orchestre symphonique de la Radio de Berlin est placé sous la direction de Ferenc Fritschai.

C'était Tritch Tratch Polka, opus 214 de Johann Strauss, fils, par l'Orchestre Symphonique de la Radio de Berlin, une interprétation historique sous la baguette de Ferenc Fricksheil, un disque Deutsche Grammophon. Nous poursuivons ces matinales d'Accent 4 avec une pièce d'Antonin Dvorak. Il s'agit du Scherzo Capriccioso, opus 66. Le Philharmonia Orchestra est placé sous la baguette de Carlo Maria Giulini.

0: Nous écoutions le Scherzo Capriccioso opus 66 d'Antonin Dvorak dans l'interprétation du Philharmonia Orchestra que dirigeait Carlo Maria Giulini, un disque EMI.
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0: Poursuivons ces matinales d'Accent 4 avec de la musique du XXe siècle, de la fin du XXe siècle. Il s'agit d'une suite pour harpe et orchestre, écrite et réécrite par Michel Legrand d'après sa musique réalisée pour Podane. Donc cette suite pour harpe et orchestre sera interprétée par Catherine Michel à l'harpe et l'orchestre de la radio flamande, placé sous la direction du compositeur lui-même.

Vous avez entendu Podane, une suite pour harpe et orchestre, réécrite par Michel Legrand d'après sa propre musique réalisée pour le film Podane. L'harpiste était Catherine Michel, les musiciens de l'orchestre de la Radio Flamande étaient placés sous la direction de Michel Legrand lui-même. On peut retrouver cette suite pour harpe et orchestre en compagnie d'autres pièces écrites ou transcrites par Michel Legrand pour cette formation, donc harpe plus orchestre, parue sous le label Naïve. Pour terminer cette émission des matinales d'Accent 4, je vous propose une autre transcription. Il s'agit de celle réalisée par Léopold Stokowski de la Sinfonia extraite de l'Oratorio de Noël BWV 248 de Jean-Sébastien Bach. Il s'agit de l'une des nombreuses transcriptions réalisées par Stokowski de l'œuvre de Bach. On pense notamment à sa célèbre transcription de la Toccata et Fugue en Ré mineur. Il s'agit donc ici de la Sinfonia extraite de l'Oratorio de Noël. Le Symphony Orchestra est donc placé sous la direction de Léopold Stokowski.

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1: Il est 9h.
2: Bonjour à tous. Nous sommes ensemble 2 heures pour découvrir de belles interprétations des plus brillants solistes et chefs d'orchestre. Nous pouvons également rencontrer de multiples compositeurs, comme Julius von Belixe, un nom à consonance hongroise, comme vous l'aurez peut-être remarqué, ça tombe bien, puisqu'il est effectivement originaire du même pays que Liszt, dont il est le parfait contemporain. Belixe naît en août 1835 et meurt à Budapest en avril 1893. Son père souhaite que son fils fasse une carrière d'ingénieur. Alors, il va étudier à la Technische Hochschule de Vienne, mais en parallèle, Julius von Belixe se rend chez Joachim Hoffmann, Gustav Notenbaum et Franz Krehn. Entre 1857 et 1886, il travaille comme ingénieur des chemins de fer d'État, mais ne peut délasser la composition pour autant. Il nous laisse un vaste catalogue avec pas mal de musique de chambre, énormément de pièces pour piano, de symphonies. Nous écouterons dans quelques secondes le 4e mouvement Allegro con fuoco de la sérénade pour cordes en ré mineur opus 38, composé en 1875. Une version locale avec évidemment The Budapest Concert Orchestra, dirigé par Tomasz Gall.

Après les cordes hongroises, regardons du côté de l'Angleterre, par l'intermédiaire de Peter Warlock, compositeur britannique mort prématurément à 36 ans. L'œuvre la plus célèbre, la Capriole Suite, dédiée à Paul Ladmirault, est écrite en 1926. Il rend hommage à Tuano Arbo et sa célèbre pavane belle qui tient ma vie. Michael Metzler et Amar Cord signent ce beau disque de madrigaux de la Renaissance.

Même tempo, même intention musicale, mais il fait chanter les cordes frottées au lieu des cordes vocales. Cette pavane d'Arbo fait écrire au biographe de Warlock, Cecil Gray, « Si l'on compare ces airs avec ce que le compositeur en a fait, on verra qu'à toute fin utile, ils peuvent être considérés comme une œuvre originale. » C'est le moins qu'on puisse dire en effet, Mr. Gray. Original par la disposition dans la suite que je ne peux que vous inviter à découvrir. Ce que je trouve souvent dommage avec cette œuvre d'Arbo, c'est qu'on ne va plus enregistrer les derniers vers attribués tout de même au roi. À l'époque, c'était François Ier. Tout simplement parce que le sens des mots a aujourd'hui changé. Restons malgré tout avec cette écriture puisée dans l'orchésographie, étymologiquement écriture de la danse, un traité de 1589 d'Arbo. En fait, pour être tout à fait exact, la pavane est une danse de cour lente et majestueuse, en vogue durant les XVIe et XVIIe siècles. Donc, pas de parole à première vue sur une danse. C'est dans cette optique que Fauré, au XIXe siècle, écrira cette magnifique pavane dédiée à la comtesse Gréfulle. L'aristocrate est elle-même choriste. Lors de la création, elle interpelle le compositeur en lui disant « Maître, votre partition pourrait être sublimée par un chœur. » Si l'histoire s'était arrêtée là, eh ben non. Un poète, Robert de Montesquieu, ami de la comtesse, est présenté à Fauré. On ne peut rien lui refuser, alors ça donne un drôle de mix où le texte, il faut bien le dire, ne colle pas avec la musique. Ozawa dirige l'Orchestre Symphonique de Boston et le Tanglewood Festival Chorus, qui a une diction parfaite du français. Enregistrement Deutsche Grammophon de 87, resté une référence.

Après la célébrissime pavane de Forêt, écoutons la pavane pour une infante défunte de Ravel. Là aussi, l'œuvre est dédiée à un aristocrate, à une aristocrate même, la

Princesse de Polignac. Initialement pour piano, Ravel est sommé de l'orchestrer en 1910. Marcel Marna, le musicologue qui a établi le catalogue du compositeur, lui attribue la référence de M19. Voici la version de Stéphane Chase.

Après la pavane pour une infante défunte, Ravel a également écrit la pavane de la Belle au bois dormant, aussi douce et mélancolique que la précédente pavane. Celle-ci est extraite de la suite Mamerlois M62. Boulez dirige en 1994 le Berliner Philharmoniker.

Ce solo d'alto qui clôt ce mouvement est juste merveilleux. Il nous présente un Ravel romantique, fin connaisseur de Charles Perrault. Nous venons d'entendre la version ballet avec ce deuxième tableau. Également romantique, faisons la rencontre de Blair Fairchild, compositeur indianiste américain. Comme Ravel, c'est avant tout un pianiste. Diplomate au service des États-Unis naissantes, il débute son service à Constantinople, puis se rend à Téhéran. En 1903, il s'installe à Paris, ville où il finira sa vie à 55 ans. Son style musical est basé sur ce qu'il a entendu lors de ses voyages diplomatiques. Une musique très orientalisante, entièrement à découvrir, redécouvrir. Un disque du label Marco Polo de 94 présente sous les doigts de Dario Müller quelques chansons et danses indiennes.

Blair Fairchild, compositeur américain de naissance qui s'est établi à Paris au début du XXe siècle. Contemporain de René Lenormand, reconnu pour ses nombreuses mélodies au même titre que Fauré, écoutons de suite sa musique de chambre par l'intermédiaire du trio en sol mineur opus 30, composé en 1893, version unique à ce jour par le trio Chausson.

L'allegro du trio piano, violon, violoncelle de René Lenormand par le trio Chausson. Restons en France, mais voyageons dans le temps pour écouter la musique de Lully, acte 2, scène 5 d'Armide. Guillaumette Laurent chante « Enfin, il est en ma puissance », un disque de Philippe Hervègue, avec la Chapelle Royale, le Collégium Vocal Jean, qui prenait la poussière sur l'étagère.

L'enregistrement intégral d'Armide par Philippe Hervaigue en 93 pour Harmonia Mundi, la voix de Guillaumette Laurent, mezzo-soprano spécialisée dans le baroque, on n'entend plus beaucoup, c'est bien dommage. De Lully à Raymond Charpentier, il n'y a qu'un pas ou qu'un disque. Découvrons la musique tourmentée de ce compositeur, chef d'orchestre à la Comédie-Française entre 1921 et 1944. Il a remis au jour d'importantes partitions de Lully, d'où le moment choisi pour diffuser sa musique un peu oubliée. Élève d'André Guédalgue, comme Bloch, Boulanger, Enesco, Honegger, Ibert, Ravel, écoutons le final de son quatuor à cordes en si bémol majeur, très tourmenté.

après le final du quatuor à cordes en si bémol majeur de Raymond Charpentier, rendons-nous en Italie où un certain Puccini, à la même époque, compose la Piccolo Walzer, pièce pour piano seul. Riccardo Piacentini nous emmène dans l'Italie de la toute fin du XIXe siècle.

La Piccolo Valseur de Giacomo Puccini, pièce pour piano seul, composée en 1893. Gardons ce même instrument, mais marions-le avec un quintet avant. Albert Wibrecht, compositeur belge, contemporain de Puccini et charpentier, écrit une gigue au sein d'une suite pour instruments avant. Luca Blondel dirige depuis le piano l'ensemble Money Wind Quintet. Un drôle de nom vu de ce côté de la frontière, mais je suis sûr que vous avez la référence. La monnaie à Bruxelles, l'euro comme chez nous effectivement, mais également l'opéra.

La modernité d'Albert Louis Brecht, alliant piano et vent, compositeur belge aux accents de jazz, un style nouveau qui arrive en Europe juste après la Première Guerre mondiale. Alors à Strasbourg, le breton Guy Repart dirigeait le conservatoire, bâtiment aujourd'hui occupé par le Théâtre National de Strasbourg, dans lequel se trouve toujours le buste du compositeur. Personne ne l'a réclamé. Il faut croire que c'était une mode de se faire sculpter. Alors à Strasbourg, Repart est également à la baguette de l'Orchestre Philharmonique de la ville, de 1919 à 1929. Ces années marquent l'écriture de sonates pour violoncelle et piano, pour violon et piano, trois sonates, qui s'échelonnent de 1907 à 1927. En gros, une tous les 10 ans. J'ai mis la main sur un trésor de la discothèque de la Bibliothèque Nationale de France. Un enregistrement de la première sonate, réalisée en 58, numérisée, alors aujourd'hui on dit remasterisée, paraît-il. Davy Errill, mort renversé par une voiture à Paris en 2012, vous vous en souvenez peut-être. Et Maurice Bureau, son pianiste attitré à l'époque.

Après ces notes surgies du passé, voyageons en Espagne grâce à la guitare de Manuel Burueco. Un répertoire espagnol, évidemment, Andalus, l'une des 12 danses d'Enrique Granados. On embrasse Cecilia Atias Albeniz, sa petite fille, épouse de Jacques Martin entre 84 et 89, et de Nicolas Sarkozy entre 96 et 2007.

Après l'Espagne romantique d'Albéniz, rendons-nous dans l'Allemagne classique. En décembre 2018, Jean Guenqueras se confiait au mensuel Diapason. Que les gens me demandent à la fin d'un concert si je jouais sur boyau ou quel montage j'ai utilisé pour un disque me fait toujours infiniment plaisir. Cela prouve que je me suis suffisamment affranchi du médium. À ce sujet, Arnoncourt rappelait en dirigeant le Concertgebouw d'Amsterdam ou l'Orchestre de Chambre d'Europe que ce n'est pas l'instrument qui compte, mais ce que vous en faites. Les musiciens de l'ensemble Resonance n'auraient pu imaginer se mettre au boyau en dilettante, mais nombre d'entre eux pratiquaient aussi les instruments anciens et ont accompagné le collectif dans ses choix interprétatifs très pointus. Comme évidemment Riccardo Minasi, qui nous a porté par sa radicalité et sa frénésie créatrice. Les grands artistes sont toujours sur le fil du rasoir. Riccardo possède au plus haut point l'artisanat familial nécessaire à Carl Philipp Emanuel Bach, mais aussi ce grain de folie qui n'appartient qu'à lui au sein de la dynastie. Dans le final du concerto en La majeur, vous compterez sur les doigts d'une main les phrases structurées de façon régulière. C'est ce que nous allons faire de ce pas. Le critique ajoute « Partout règne une imprévisibilité absolue ».

L'interprétation de Jean-Guyen Queyras du final du concerto pour violoncelle et orchestre en La majeur de Carl-Philipp Emanuel Bach. Professeur à Fribourg, il joue depuis 2005 sur un instrument Goffredo Kappa de 1696. Les Queyras sont tous musiciens. Son frère est violoncelliste et sa mère pianiste, contrairement à la famille de Maurice Emmanuel. Sa petite fille, Anne Eschner-Emmanuel, raconte dans la biographie de son grand-père qu'il a découvert la musique par les fanfares, déambulant dans les rues de Beaune et par les chansons de vendangeurs. « Elles ont imprimé sa mémoire », écrit-elle, « des mélodies si différentes de toute la musique classique qu'on lui a enseignée à l'Académie de musique. Après un traité sur la musique de la Grèce antique, qui lui donne accès au doctorat en 1896, il a eu envie d'écrire une suite pour violon et piano sur des airs populaires grecs. Quatre courts mouvements que jouent Alexis Galperine et Laurent Vachal. »

Une partition que l'on n'entend jamais en récital et c'est bien dommage. Hyper technique, oui, mais agréable pour l'auditeur. Avis aux amateurs. Même période, mais avec des cordes cette fois. Le compositeur est Messin, puisqu'il s'agit de Gabriel Piernet, organiste à Sainte-Clotilde à la mort de Franck. Piernet est également chef d'orchestre. Il seconde Édouard Colonne à la baguette dès 1903 et devient officiellement le chef d'orchestre des concerts Colonne entre 1910 et 1934, obtenant ainsi d'innombrables créations. Debussy, Ravel, Roussel, Stravinsky, Enesco, dont il dirige la création de la troisième symphonie, Millau, pour lequel il conduit la seconde suite, s'attirant au passage les foudres de Saint-Saëns. Voici le même Piernet, dans ses propres œuvres, avec une charmante sérénade pour cordes, orchestre de chambre de Toulouse, placé sous la direction de Lajos Lenchès.

Restons en France dans les années folles et découvrons ou redécouvrons le flûtiste Philippe Gobert. Compositeur prolifique pour son instrument, il laisse 3 sonates pour flûte, comme Repart a laissé 3 sonates pour violon. La pastorale ouvre la deuxième de 1924. Jocelyn Aubrin, Ursula Alvarez Heredia signent ce disque au label Artalina.

Après Philippe Gobert, partons à la rencontre du oboïste hongrois Lajos Lenches, qui dirigeait tout à l'heure la sérénade pour cordes de Pierné. Né en 1943 à Dorong, au nord-est de Budapest, il est diplômé du conservatoire Béla Bartók et du conservatoire national supérieur de musique et de danse de Paris, classe d'Étienne Baudot. Lauréat du concours international d'exécution musicale de Genève en 68, il est nommé hautbois solo de l'orchestre symphonique de la radio de Stuttgart dès 1971. Lajos Lenches joue également du hautbois d'amour et du cor anglais. Voici ce même instrument dans un arrangement de son aria, Eugène Bozou au cor anglais et le compositeur à la baguette de l'orchestre de chambre de Toulouse.

l'aria de Lajos Lenyes, compositeur contemporain hongrois. La pièce est arrangée par le compositeur pour cor anglais, un instrument surprenant qui s'appelle cor anglais par opposition au cor d'harmonie, que nos copains britanniques ont appelé French horn. Et figurez-vous qu'il n'a rien d'anglais ce cor, mais plutôt un angle. Donc il aurait dû s'écrire cor anglais, tel un angle. Un grand merci à Lucas pour la réalisation de cette émission. 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

0: 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Il est 11h.
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3: Avant que le son ne soit électrisable, avant que des signaux sonores ne puissent être manipulés par des filtres et autres plugins, il y avait des ustensiles pour modifier le son de certains instruments de musique. Avant même qu'Erik Satie ne mette des feuilles de papier entre les cordes d'un piano pour en altérer le son naturel, avant même que l'on invente les pédales pour varier les modes de résonance des cordes du piano, les trompettistes ont utilisé des sourdines. Et maintenant que les outils informatiques sont venus donner une évidence à l'idée qu'un son, ça se transforme au moment même où ça se diffuse, il reste parfois l'idée reçue qu'une sourdine ne sert qu'à enfouir le son d'instrument suspecté d'être trop fort ou trop éclatant. Alors qu'au-delà d'un enfouissement du son, c'est bien de ces potentiels de changement de couleur dont nous allons parler dans ce numéro sourdiné de Métaclassique avec le trompettiste sourdinophile Mathias Champon et le tromboniste et mathématicien Bénice Lachine.

0: Extrait de l'Orfeo de Monteverdi, dirigé par Jordi Savall. Bonjour, Bénice Lechine.
1: Bonjour.
0: C'est une œuvre de 1607. On dit que c'est le premier opéra de l'histoire. Et là, on entend des trompettes naturelles, c'est ça, c'est-à-dire sans piston.
1: Tout à fait. Mais la partition nous montre que la sourdine qui était utilisée à l'époque transformait pas uniquement les sons, mais aussi la justesse. Elle transposait. Et des évidences des marins mersins de la même époque ont ancré ces évidences. Et aujourd'hui, je pense que n'importe quel musicien qui utilise une sourdine, il sait qu'il n'y a pas de sourdine parfaite. Elle transforme tous la hauteur et il faut savoir les tendances que chaque sourdine introduit dans le jeu instrumental.
0: Parce que quand vous dites qu'il n'y a pas de sourdine parfaite, ça voudrait dire que la sourdine parfaite serait celle qui ne fait que atténuer le volume sans toucher aux autres paramètres du son, c'est ça ?
1: Voilà. Ouais. L'instrument lui-même, déjà, n'est pas parfait.
0: Donc, la sourdine, encore moins. Depuis quand est-ce qu'on utilise des sourdines ?
1: Et ça, c'est le premier exemple à ma connaissance, mais ouais. Après, il y a des exemples de Beethoven, de Weber.
0: On va y venir aux exemples qui viennent après, mais y a-t-il des exemples avant ? Probablement pas, ou en tout cas pas dans le répertoire.
1: On a peu de partitions avec des indications claires.
0: Ouais. Ah oui, c'est la première fois que c'est inscrit sur la partition. Bonjour Mathias Champon.
2: Bonjour.
0: Vous avez un peu enquêté sur justement les premières sourdines. Il y en aurait sans doute eu avant qu'on les marque sur la partition, dès le 15e, voire enfin plutôt 16e siècle.
2: Alors ce que dit Mersenne, effectivement...
0: Alors Mersenne, lui, il écrit ça dans les années 1630,
2: c'est dans son Harmonie universelle. 1636, et effectivement, il parle d'un usage, alors là, pour le coup, très concret, pas du tout musical. Quand il parle des sourdines, il dit que c'était pour envoyer les signaux des trompettes, donc c'était pas du tout un but musical, c'était un but de communication, et pour les envoyer sans que l'ennemi les entende. Donc c'est vraiment l'idée
0: de s'adresser qu'à ses troupes.
2: Voilà, de ne s'adresser qu'à une partie des troupes. Donc c'est quand le terrain permet pas de masquer le son, on va utiliser une sourdine, effectivement. Donc effectivement, on se préoccupe peut-être pas trop de la différence de hauteur, en fait, tant que le signal reste à peu près le même, c'est pas une question de hauteur. C'est simplement des hypothèses que les sourdines étaient sans doute utilisées parce que c'est assez simple d'avoir l'idée de boucher le pavillon ou de mettre, enfin, n'importe quel objet ou matériau peut servir de sourdine. Moi, ce que je suppose, en fait, c'est qu'on utilisait déjà des sourdines. Ça a été un moyen, en fait, pour les trompettes, de rentrer un petit peu dans les lieux fermés. Il y a des témoignages qui racontent que au XVIe siècle, les trompettes, enfin même au Moyen Âge avant, les trompettes faisaient partie des instruments hauts, c'est-à-dire des instruments qui couvrent la voix humaine, donc n'étaient pas bienvenus dans les églises ou dans les temples, et que un des moyens d'introduire la musique de trompette à l'intérieur des églises, ça a été de les étouffer, de permettre de rapprocher le son d'un orgue positif ou de quelque chose comme ça. Donc c'est simplement une hypothèse.
0: Donc c'était une technique de mixage, en fait. C'est-à-dire on remettait à peu près à même hauteur,
2: voilà,
0: de volume que les instruments qui l'accompagnaient. Bah
2: exactement. Bah dans l'extrait qu'on vient d'entendre de Monteverdi, je crois que c'est très clair, en fait, la différence de volume sonore et de puissance quand les cuivres jouent, et ensuite quand l'orchestre avec les cordes se met à jouer. Il y a vraiment une différence d'espace sonore très frappante.
0: Alors quand, par exemple, Webern va utiliser une sourdine dans son opus 10, Bénice Lechine, là, c'est vraiment pour des effets de texture, c'est-à-dire il va chercher une couleur au-delà de simplement faire baillon parce que cet instrument est trop fort.
1: Tout à fait, je crois que Webern donne la plupart de ses pièces, il n'utilise pas les cuivres ouverts, c'est souvent qu'on sourdine. Quand on entend une pièce de Webern, on se rend compte que le poids de chaque instrument est vraiment mesuré pour que une trompette puisse jouer avec la harpe ou des instruments qui sont très faibles, comme les cordes, puissent avoir la même importance que les autres.

0: voilà, donc on attend la trompette avec sourdine, répétée par un son de l'harpe, et c'est les clans qui forment la mélodie des timbres, dans lesquels chaque instrument doit avoir sa position dans la mélodie.
1: C'est-à-dire qu'il y a plus de variations de couleur que de hauteur.
0: Exactement.
1: Ouais. Mathias Champon, en soi, oui. Si vous n'aviez pas la sourdine, vous pourriez jouer aussi peu fort ?
2: Alors, on peut jouer vraiment très très piano, même avec une trompette, effectivement. Je pense que c'est pas simplement une question de dynamique, c'est aussi une question de largeur de son. C'est-à-dire que si j'essayais de jouer, par exemple, cette note-là à la hauteur, enfin, avec l'amplitude de son d'une harmonique de harpe, ce serait effectivement quasiment impossible sans sourdine. Donc, en fait, ça réduit la place que prend le son, qui est quand même due aussi à la forme du pavillon. C'est-à-dire que le pavillon projette le son dans toutes les directions. Et je pense que c'est ça l'idée de ramener, en fait. Alors c'est vrai que Boulez ou Béni, vous parliez de poids de chaque instrument. Moi je suis plutôt sur l'idée d'amplitude. J'ai l'impression que sans sourdine je vais prendre beaucoup de place dans un ensemble de chambres, alors que avec une sourdine je vais pouvoir effectivement transformer le son. Et pour moi c'est même plus qu'une idée de modifier le son de la trompette, c'est l'invention de nouveaux instruments, en fait. Chaque sourdine apporte vraiment c'est un jeu de masques, en fait, les sourdines. Donc il y a un côté déguisement, un petit peu, voilà, on reconnaît pas le son de la trompette parce que effectivement chaque sourdine réinvente un peu le son.
1: Ça c'est l'avis de l'interprète, parce que en définitive tous les compositeurs sont pas tout à fait égaux devant cette question là. On a des partitions où l'effet de sourdine est à la discrétion de l'interprète. Je pense au Mandarin merveilleux de Bartok par exemple.
0: Normalement le compositeur il marque qu'est-ce qu'il veut comme sourdine. À l'époque de Bartok, par exemple, c'était toujours une sourdine sèche.
1: Donc il n'y avait pas le choix, en fait.
0: Il n'y avait qu'un choix. Aujourd'hui, on se dispose de beaucoup de sourdines sèches, de matériaux différents. Donc les musiciens peuvent intervenir parce qu'ils croient que la combinaison qu'il a trouvée ou qu'il a choisie pour le passage est mieux faite qu'à l'origine.
1: Donc c'est une façon d'interpréter l'œuvre que de choisir une sourdine que l'on pense en tant qu'interprète plus idoine que celle par défaut qui était la... Vous dites la sourdine sèche. On aura un exemple très concret tout à l'heure avec Mathias Champon dans son dialogue avec un compositeur tout à fait contemporain et en plus qui a été trompettiste, qui est Benoît Menut, et qui a fini par donner une œuvre en trois parties. On va écouter un extrait du Mandarin merveilleux.

Voilà, donc on entend un groupe de trombones avec sourdine. Ils sont en deuxième plan, malgré le fait que c'est eux qui tiennent la phrase. Et là, l'importance est vraiment de choisir une bonne sourdine qui sort pas du contexte orchestral. Dans le deuxième exemple de même pièce, il y a un solo de trombone qui joue en alternance. Et là, l'important, c'est de trouver la bonne sourdine pour que les deux musiciens soient égales. Voilà, qu'ils ont le même poids, tous les deux, qu'il n'y ait pas un qui sort plus que l'autre.

0: Donc là, c'est une sourdine qui vient égaliser les deux solistes.
1: Tout à fait. Et il faut que ce soit une sourdine percutante. Et là, je crois que la majorité des musiciens vont choisir une sourdine sèche en métal qui peuvent percer l'épaisseur de l'orchestre.
0: Je disais en ouvrant l'émission que vous étiez aussi mathématicien, Benny Slochine. À quel moment de votre carrière de tromboniste vous avez mobilisé vos compétences scientifiques?
1: Je suis un peu perdu par le fait de m'appeler mathématicien. Donc j'ai fait des mathématiques dans ma jeunesse, mais je crois que c'est quelque chose qui m'a aidé à traiter scientifiquement des problèmes d'autres dans la musique, etc.
0: Et alors, on pourrait dire que Berg a été le point de départ de cette recherche.
1: Voilà, Berg, c'est le premier exemple où je me suis trouvé en tant que musicien, en sachant que j'ai fait le mieux possible pour les passages en question, et malgré tout, je me trouve dans l'impossibilité acoustique. Et si on peut écouter...
0: Un premier extrait du Kammerkonzert.

0: Alors, quelle est l'impossibilité dans laquelle vous vous êtes trouvé?
1: Et l'impossibilité, ça vient des extraits suivants.
0: Oui.
1: Mais ça, c'était en hommage à la trompette.
2: Ah oui, c'est un des plus beaux solos de trompette qui puisse exister. C'est magnifique. Et là l'enjeu, en fait, c'est vrai qu'il n'y a pas forcément d'impossibilité pour nous, mais le choix de la sourdine sèche va être déterminant. Là, l'enjeu, en fait, c'est vrai qu'il n'y a pas forcément d'impossibilité pour nous, mais le choix de la sourdine sèche va être déterminant.

0: De ce timbre-là, assez clair et assez léger, mais pas de puissance du tout. Donc, en gros, on va utiliser une sourdine qui est plutôt faite pour claquer un petit peu, mais un peu à contre-emploi. Donc, ce qui fait qu'on va essayer de trouver des sourdines sèches, donc dans des matières différentes. Donc, on peut, bon, moi, par exemple, là sur cet extrait, je pense pas que c'est ce que fait le trompettiste ici, mais moi, j'utiliserais une sourdine en sèche, mais en bois. En fait, qui va étouffer un petit peu plus le son et qui va donner un autre espace sonore.
1: Sur le papier, normalement, la trompette naturelle, donc sans sourdine, avec le violon, c'est déconseillé.
0: Ce serait le même problème d'équilibre que surtout le violon qui joue comme ça de manière très fine et très légère. Ce serait le même problème d'équilibre en termes de, pour moi, de largeur de son.
2: Voilà. Et c'était le début du deuxième mouvement où le violon reste tout seul et il y a la masse des cuivres, il y a quatre cuivres qui jouent derrière et c'est pas du tout gênant. Vraiment, c'est une nappe sonore qui est à partir de laquelle la trompette, les solos de trompette sortent.
0: Voilà.
2: Et c'est un des passages pour moi.
0: C'est très très beau. C'est très parlant sur l'utilisation des sourdines, effectivement, comme distribution de l'espace sonore, en fait, pour permettre à chaque instrument d'exister à sa place.
1: Voilà. Alors, on va arriver au deuxième extrait et à l'impossibilité que vous avez rencontrée.

0: Le concerto de chambre d'Alban Berg sera bientôt centenaire puisqu'il a été créé en 1927, mais il a commencé à le composer en 1923. Alors, Benny Slochen, c'est quoi cette impossibilité?
1: 100 ans déjà.
0: Bientôt 100 ans. Quelle est l'impossibilité acoustique à laquelle vous
1: êtes? J'ai rigolé un petit peu parce qu'on parle des choses, des cuivres dans les graves où le violon joue son solo exposé. Et que nous, on écoute les choses que...
2: Oui, que personne d'autre écoute, en fait.
1: Voilà, personne ne va s'en apercevoir. Là, il y a un passage descendant chromatiquement, en sourdine, pour le décor et le trombone. Et ça arrive à un point stable, normalement stable, dans lequel chaque instrument doit faire un crescendo diminuendo sur une note très grave. Et que... J'arrivais pas. Voilà, j'ai essayé plusieurs sourdines, j'ai pris une autre sourdine. Finalement, j'ai trouvé une solution. Souvent, le musicien doit fournir les résultats, mais il n'en parle à personne. Même si le compositeur était là, on ne lui dirait pas ce qu'on a fait.
2: C'est souvent.
1: Mais ça m'a tracassé. Depuis, on a commencé un travail de recherche acoustique. Pour trouver que chaque sourdine, comme c'est un volume fermé, rajoute un pic dans le son et empêche finalement de l'instrument fonctionner dans un certain registre. Et fonctionner, pour moi, c'est de jouer une note droite avec crescendo diminuendo sans que la note bouge.
0: Oui, parce que le principal défaut de la sourdine à cet endroit-là, c'est qu'elle va modifier un peu la répartition du spectre.
1: Elle réagit, exactement. Elle réagit de façon... Et tout à l'heure, Mathias a essayé de prendre une sourdine,
0: peut-être c'est le moment. Alors, oui, tout à l'heure, c'était avant le début de l'émission, mais maintenant que nous sommes pendant, peut-être qu'on va faire entendre ces essais de sourdine.
2: C'est-à-dire, oui, on a le même problème à la trompette, c'est-à-dire que les sourdines ne fonctionnent pas forcément sur toute la, t-

0: tessiture. Benny parlait du grave de l'instrument. En général, ça arrive dans le grave. Certaines sourdines, faut savoir que la sourdine, elle bouge complètement le pavillon. Une sourdine, par exemple, de type Harmon, elle va boucher complètement le pavillon. Donc, je vais vous faire entendre le son ouvert d'abord de la trompette, puis ensuite, je vais mettre la sourdine.
1: Donc la sourdine Harmon, juste une parenthèse, Berg n'aurait pas pu la connaître.
0: Alors si, parce que ça existe quand même depuis le début du 20e.
1: D'accord, donc elle était toute neuve.
0: Elle était toute neuve, c'est une sourdine qui a été utilisée beaucoup dans le jazz notamment.
1: D'accord.
0: Et aussi, en fait, c'est surtout, je pense que c'était aussi très utilisé, alors pareil, c'est encore une hypothèse, mais à mon avis, dans les techniques d'enregistrement de musique de film au début du 20e siècle, je pense qu'on n'avait pas tous les micros individuels qu'on pouvait avoir aujourd'hui en 2022. Et du coup, en fait, c'était aussi une manière d'équilibrer le son, en fait. Et donc de mettre par exemple des sourdines Harmon qui réduisent le spectre sonore. Hein, donc voilà une note de trompette ouverte.

Et donc là, j'ai mis la sourdine progressivement. Et si vous avez été attentif, en fait, dans la transformation du son, au moment où je rapproche la sourdine, il y a une espèce de petite vibration qui s'installe. Et si je reste dessus, si je suis un peu chanceux, j'obtiens une sorte de battement.

0: Voilà, le musicien dirait qu'il est dans l'impossibilité d'émettre un son...
1: stable.
0: Correct.
1: Correct.
2: Ouais. Eh ben, ce correct et stable, ça veut dire la même chose.
1: Bah, disons, dans une appellation plutôt classique, ce qu'on demande à un trompettiste ou à un tromboniste, c'est de faire une note stable, juste, à une certaine hauteur, et voilà, qu'on puisse distinguer.
2: Alors qu'il était tout beau, ce petit tremblement?
1: Alors, ce tremblement, effectivement, il peut être inspirant, par exemple, pour un compositeur avec qui je travaille, là, dans le cursus de l'IRCAM. Et donc, il compose une pièce, et lui-même était... Donc, c'est Basile Chassin. Lui-même est trompettiste aussi et en fait est improvisateur et il cherche souvent des sons avec son cornet et il a trouvé justement cet endroit-là, ce petit battement, et lui ça l'a intéressé pour essayer de développer ce battement, d'en faire quelque chose avec un relais électronique. Donc on est en train de travailler sur cette pièce-là qu'on devrait créer en septembre. Alors le problème, effectivement, on en parlait avec Benny, de l'interprète, c'est de dire, voilà, ce truc-là, bon, on arrive à le produire comme ça, un peu sur demande, mais ça demande quand même une sorte de petite préparation. Techniquement, c'est très difficile à stabiliser ce qui n'est pas stable, par définition. Donc, tout l'enjeu, ça va être avec Basile de trouver les moments dans la pièce où on peut utiliser cet effet-là. Parce qu'effectivement, ça crée un effet acoustique tout à fait intéressant et inouï avec la trompette.
2: Donc là, oui, ça va être une pièce pour sourdine, sachant que dans vos échanges avec les compositeurs, il arrive presque plus régulièrement qu'on vous demande de mettre la sourdine pour la fermer, un peu, quoi, mais sans forcément un intérêt acoustique plus
1: ouais,
2: aigu.
1: C'est un peu cliché, mais c'est de plus en plus rare quand même. Mais effectivement, je pense que le but des compositeurs, c'est de se dire, si j'écris pour un petit ensemble, moi je fais beaucoup de musique en ensemble de chambre, hein, de musique de création, ou de musique contemporaine, selon l'appellation. Et du coup, comme c'est des petits ensembles, effectivement, la plupart des compositeurs vont demander la trompette avec sourdine. Mais c'est quand même, la plupart aussi ont des idées très précises de ce qu'ils veulent, notamment par d'autres clichés. Par exemple, il y en a qui vont vouloir absolument une sourdine harmone parce que ça a une couleur jazz, associée au jazz, à Miles Davis, etc. Il y en a qui vont surtout pas vouloir cette sourdine-là, justement, parce que c'est trop cliché jazz. Ça dépend vraiment. Et puis, effectivement, il y a des compositeurs aussi qui sont moins à l'aise avec, parce que c'est quand même tout un petit monde qui dépend beaucoup de l'interprète, effectivement. Mmh. Dans les échanges qu'on a avec les compositeurs, y a plein de gens. Enfin, moi, je me rappelle d'Oscar Strasnoy qui m'avait donné une partition en me disant, écoute, j'aimerais bien des sourdines là-dedans, mais alors vraiment, j'ai pas d'idée précise. Donc vraiment, fais ce que tu veux, propose-moi des choses. Et tout le travail de répétition, ça a été, quand il était pas satisfait, il venait me voir, il me disait, est-ce que t'as autre chose, etc. Et en fait, on a fabriqué ensemble le paramètre, voilà, des changements de sourdine.
2: Alors, je l'annonçais tout à l'heure, on va prendre le temps de s'arrêter sur une pièce qui a toute une histoire de sourdine en elle, qui est une miniature composée pendant le confinement à l'initiative d'Ars Nova, qui avait pour l'occasion commandé un certain nombre de miniatures à plein de compositeurs, dont Benoît Menut, qui a composé une pièce pour trois sourdines en une pièce, mais c'était pas exactement le programme du départ. D'ailleurs, la pièce s'appelle One Shot.
1: Oui, c'est un peu paradoxal.
2: C'est un peu paradoxal, parce rigolo. Que finalement, il y en aura pas qu'une, mais trois voilà. Version, alors que c'était au départ trois options.
1: Exactement. En fait, trois options, finalement, je me dis, j'aurais pu en faire 15. Hein. J'ai autant de sourdines j'aurais pu faire avec toutes les sourdines. Et puis, vu la réaction de Benoît ensuite, qui était finalement très content de cette expérimentation. Donc, juste le contexte, effectivement, il m'envoie sa pièce. C'est marqué sourdine bol en haut. Donc, j'essaye avec sourdine bol. Alors, déjà, travail de l'interprète, hein, comme on disait avec Benny, je choisis ma sourdine bol selon ce que je veux. Et là, du coup, je choisis une sourdine bol plutôt avec donc la qualité de la sourdine bol, c'est que ça adoucit le son, mais ça peut aussi l'étouffer. Donc moi, je voulais pas trop l'étouffer, donc je choisis une sourdine bol qui a quand même une caractéristique un peu de timbre. Donc ça me demande un petit travail. Et puis ensuite, comme il y avait quand même un long temps d'enregistrement et que la pièce était très très courte, j'ai rencontré Christophe Hauser à cette occasion-là.
2: L'ingénieur du son,
1: donc d'Ars Nova, qui travaille avec Ars Nova. Et en discutant un petit peu, je me suis dit, tiens, je vais en profiter, moi, pour faire mes essais de sourdine. Il était complètement d'accord. Et lui en a même profité pour travailler un petit peu sur quel type de micro on va utiliser et comment ça marche, en fait. Et c'était super intéressant d'avoir, en fait, le retour de l'ingé son et de se rendre compte qu'on... Voilà, comment fabriquer la pièce pour un public, de toute façon, qui n'allait pas l'entendre en vrai. qui allait l'entendre sur Internet, donc avec casque ou avec les haut-parleurs qu'on a chez soi. De toute façon, le travail sonore, il nous appartient un petit peu jusqu'au moment où on délivre la pièce, c'est-à-dire qu'on peut vraiment agir sur tous les paramètres. Donc c'était vraiment chouette comme travail et on s'est bien amusé. Et du coup, on a quand même découvert aussi. Alors voilà, du coup, il y a trois pièces. Alors on les avait envoyées à Benoît en disant « choisis », et lui n'a pas voulu choisir. Voilà.
2: Alors voici, puisque donc on dispose des trois versions, la première, celle pour Sourdine Ball, donc One Shot de Benoît Menut.

0: Benoît Menut, le compositeur, n'est pas à Paris à l'heure où nous parlons, mais à Belle-Île, et on a pu le contacter pour qu'il nous laisse un mémo audio à propos de cette expérience.
1: Je suis un ancien trompettiste, j'aime cet instrument, et on pourrait se dire qu'un compositeur qui écrit pour son instrument a une grande forme de précision envers ce qu'il veut entendre. Et ben, ça n'a pas du tout été le cas. C'est d'ailleurs assez drôle. C'était la première fois que j'écrivais pour trompette seule. Et j'ai entendu, évidemment, l'écriture pour la technique de cet instrument que je connais bien, mais j'étais pas dans le timbre, j'étais pas dans l'idée réelle timbrique de ce que je voulais entendre. J'étais pas capable de me dire, tiens là, une sourdine bol, ici sans sourdine, ici avec une autre sourdine sèche, sur une pièce si courte. Et donc, le grand paradoxe, c'est que c'est une pièce où le timbre, pourtant d'un instrument que j'ai maîtrisé, était un timbre ouvert, à l'instar d'une œuvre ouverte, comme le disait, comme l'écrivait Umberto Eco. Et donc, ben, il a été décidé, et Mathias Champon s'est prêté au jeu de cette ouverture, de l'enregistrer ben, de trois manières différentes, avec aussi différentes sourdines, et donc de proposer des timbres différents sur le même support, sur la même pièce. Et je me rends compte qu'on a vraiment trois pièces différentes et que le timbre vient prendre le dessus comparativement à l'écriture, aux notes, au rythme et aux élans. Et ça m'a beaucoup fait réfléchir parce que fondamentalement, on peut se dire que la dimension de timbre, qui est très explorée depuis quelques dizaines d'années dans la musique, est moins par d'autres écoles esthétiques que cette dimension-là vient non pas abolir, mais vient relativiser complètement les notions d'auteur, de durée, mais pas d'intensité. Car évidemment, il y a toute une palette de timbres qui s'exprime avec les intensités qui étaient marquées, que l'on joue cette pièce avec une sourdine bol, avec une sourdine sèche, et potentiellement avec une sourdine plunger, avec peut-être même une wah-wah, pourquoi pas. Et j'aime l'idée que cette pièce puisse être ouverte comme ça, et moi, j'en suis très content.
0: Donc il en fait une question pleinement esthétique.
2: Bah, de fait, oui, alors plutôt a posteriori du coup. Mais effectivement, je pense que ce qui est intéressant, c'est que ce qui était beau dans ce projet, c'est le projet s'appelle le projet Mosaïque. Et en fait, a posteriori, en fait, ça me fait penser à ça, comme ça, de diffracter la pièce en trois, ça rajoute quelques pièces dans la mosaïque. Donc la mosaïque, c'est plein de petites pièces solo qui ont été commandées donc pour les musiciens d'Ars Nova. Et donc cette pièce fait déjà partie d'un ensemble, et le fait de la diffracter comme ça en trois. Et j'aime bien que Benoît parle du coup. En fait, il va vraiment dans le jeu de l'ouverture puisqu'il parle de deux sourdines que j'ai pas utilisées, mais qui peuvent donc laisser le champ libre à un autre interprète ou à une autre interprète de se dire bah tiens, moi en fait ce que j'entends là-dedans ou ce que je quand je vois la partition, j'ai envie d'essayer tel type de sourdine ou tel type de timbre. Voilà, je trouve que c'est une belle collaboration.
0: Alors on va écouter le début de la deuxième version qui est pour une sourdine qui s'appelle la Peur-Di-Mute.
2: Oui.
0: alors on a un petit peu enquêté, ça vient apparemment de Bernard Purdy qui était un batteur qui avait inventé le Purdy Shuffle qui permettait d'avoir une rythmique absolument régulière, enfin une quasi métronomique.
2: Mm-hmm. Alors ça,
0: Quel rapport avec la Purdy Mute?
2: Alors la Purdy Mute, je sais que ça vient des États-Unis, donc c'est un monsieur qui est un grand monsieur de la lutherie des cuivres qui s'appelle René Hagman, qui a aussi fabriqué des noix pour les trombones. Enfin voilà, c'est un grand artisan et un monsieur que je connais depuis que je suis enfant parce que je suis né pas loin de Genève et j'allais faire réparer mes instruments là-bas. Et donc on a sympathisé au fil du temps où quand je faisais mes études, il me demandait toujours des nouvelles, je revenais le voir, faire réviser mes trompettes là-bas et j'y retourne encore. Et un jour, en sortant de son magasin, il me dit mais Mathias, j'ai quelque chose pour vous. Il faut que vous essayiez ça. C'est une sourdine que m'a envoyée la firme Vincent Bach et que j'ai jamais réussi à la vendre. Donc c'était une sorte d'invendu, ça faisait 20 ans que ça traînait là. Et je lui dis, écoutez, je vais essayer de m'en servir un jour. Voilà, je vais essayer d'utiliser la peur d'e-mute. Donc, je l'essaye déjà tout seul. Je fais mon petit travail d'exploration. Je trouve ça intéressant. Et l'occasion ne se présente pas jusqu'à ce que, confinement, pièce pour tromper de seul avec Ars Nova. Et puis, cette liberté d'avoir 3 heures d'enregistrement avec Christophe, où moi, je lui dis, écoute, j'ai des trucs à essayer. Si t'es d'accord, on y va. Et voilà, c'est donc la première fois que j'utilise cette sourdine. Donc, c'est une sourdine qui était, à la base, de ce que j'ai compris de son histoire, qui a été créée pour, dans les studios d'enregistrement, pour canaliser un petit peu le son de la trompette. Donc en fait, c'est une sourdine qui ressemble à une sorte de CD, donc avec un trou au milieu qui se pose juste sur le pavillon et qui va en fait diriger le timbre de l'instrument directement sur le micro et qui va en fait étouffer sur les côtés. C'est-à-dire que quand on est sur les côtés de l'instrument ou derrière, comme moi à ma place, moi je vais entendre un son très étouffé, alors que celui qui est en face de la trompette ou donc le micro en fait auquel c'est destiné, donc c'est pour la musique de studio, va entendre un son très précis et très découpé. Et effectivement, ça agit directement sur les transitoires d'attaque, comme si le son était prédécoupé. C'est-à-dire que après c'est assez facile, c'est assez réjouissant en tant que trompettiste. C'est-à-dire que quand on a une attaque un petit peu une émission un petit peu faible, ça arrive parfois. Et ben en fait cette sourdine là masque complètement. Voilà, on est encore
0: la faiblesse de la projection.
2: Oui, en fait, on peut faire ta ta ta ta ta ta ta un peu, et en fait on va toujours entendre pop pop pop pop pop pop. Mm. Donc c'est assez magique.
0: D'où la référence à Tordi.
3: Juste une remarque, c'est une variante des sourdines qui existe déjà. Donc la forme est un peu différente. Mais je dirais que c'est une sorte de bucket.
2: Oui, ça ressemble à une bucket, mais ouverte.
3: C'est une sourdine qui se met sur le pavillon avec des crochets.
0: D'accord,
3: qui, voilà. Normalement, envoie les sons...
0: Plus droit, plus devant, c'est ça?
2: Alors non, la bucket, justement, elle renvoie le son vers l'instrumentiste, ce qui fait qu'on va avoir que l'effet, que l'effet étouffé.
0: Ah oui, donc au contraire, ça rompt l'attaque.
2: Et comme celle-là, il y a un trou dedans. Okay. En fait, ça va quand même laisser sortir.
3: Donc ça veut dire que on n'est pas encore à inventer des sourdines à l'appel, des nombres de sourdines incroyables. Le but de la manœuvre, c'est que c'est un instrument dont le son sort par le pavillon. Il n'y a pas de trou. Donc, il n'y a pas une perte d'énergie et tout se passe par le pavillon. Et ce qu'on met sur le pavillon, c'est ça qui va être déterminant.
0: Écoutons donc le début de la deuxième version, donc avec Purdy Mute, The One Shot de Benoît Menute.

0: Alors vous disiez, Mathias Champon, que vous avez travaillé pour ces mosaïques, donc ces trois versions de One Shot de Benoît Menute avec l'ingénieur du son Christophe Hauser. Alors il se trouve que lui aussi nous a laissé un message et nous a expliqué pourquoi est-ce qu'il a changé de micro entre les deux premières versions, celle que nous avons entendue jusque-là, et la troisième que nous écouterons ensuite.
1: Ce qu'on a cherché à faire avec Mathias sur ces prises, de ces petites mosaïques, c'était l'occasion pour moi, le fait d'avoir un instrument en solo et d'être sur ces essais de sourdine, c'est de pouvoir prendre le temps d'essayer plusieurs types de prises et surtout finalement deux micros. Il se trouve que pour la sourdine Boll et la sourdine Purdy Mute, un micro à ruban convenait mieux. On avait plutôt une assez belle énergie sonore, le son était donné de manière pas si étouffée que ça, et ça nous a permis d'utiliser le micro à ruban qui est un micro qui est très doux sur les transitoires et qui permet d'avoir ce côté touché, ce côté assez intime de ce que produit le son de trompette avec ces sourdines-là. Donc, et en revanche, pour la sourdine Wheezy, en fait, c'est une sourdine qui donne une sensation vraiment, même quand on est très près d'un son qui vient d'assez loin. Et finalement, j'avais besoin d'un micro avec une sensibilité un peu supérieure. Et donc, là, on a utilisé un électrostatique, un C12 AKG, qui est vraiment une grosse membrane et qui permettait, en se rapprochant, sachant qu'il n'y a pas une intensité sonore très élevée par rapport aux deux autres sourdines, ça nous a permis d'avoir la texture et quand même ce sentiment de cette sensation de proximité et du son de la trompette qui vient nous parler bien aux oreilles.

0: Donc là, c'était la Wheezy.
1: Exactement, la Wheezy. Donc c'est une sorte de sourdine Harmon.
0: Oui, c'est ce que j'allais dire. C'est quoi la différence avec l'Harmon?
1: Alors, c'est que la Wheezy, elle est pas livrée. Alors, la sourdine Harmon, il y en a de plusieurs types. En fait, il y a un tube qu'on appelle stem qui est à l'intérieur et qui est amovible. C'est-à-dire qu'on peut régler ce tube-là qui se termine par une petite coquille, en fait, une sorte de demi-coquille de noix, qui est une sorte de micro-pavillon avec lequel on peut faire wah wah wah. Donc, si on pose la main dessus, ça va donner des variations. Mais si on enlève ce tube, ce stem, on va obtenir une sourdine Harmon, donc c'est le nom de son inventeur, et qui va en fait étouffer vraiment le son. C'est celle que j'ai jouée tout à l'heure. Et effectivement, la Wheezy, en fait, c'est une qui est donc livrée sans le stem, donc qui est vraiment dédiée à ce son de sourdine Harmon caractéristique, et qui était notamment utilisée par Miles Davis ou par beaucoup, tous les big bands des années 60, 70. C'est vraiment un son très caractéristique. Et moi, ça m'amusait de l'utiliser. Alors, le problème, c'est que en acoustique, cette sourdine-là, elle affaiblit tellement le son qu'elle est difficile à utiliser, en fait. Elle est un peu troublante. Donc, l'idée, et c'est ce que dit Christophe, c'est que, pour le coup, avec un micro assez sensible, donc le micro électrostatique, moi, je pouvais me rapprocher et ça pouvait prendre toute la richesse du son qui était donnée par cette sourdine-là. Voilà.
0: On a pas mal parlé de ce que la sourdine peut donc changer la direction du son. Quand des compositeurs, par exemple comme Xenakis, sont particulièrement soucieux de l'acoustique, de l'espace dans lequel ils investissent leur forme musicale, ça se répercute sur leur choix de sourdine, Menis Lechine?
2: Tout à fait. Je sais pas, on est dans l'actualité des centenaires de Xenakis.
0: Oui, qui est, semble-t-il, né en 1922, même si peut-être en 1921. Oui.
2: Peut-être. Et en tout cas, j'ai apporté un exemple de Eonta, qui oui. représente une pièce importante pour le cuivre, des trompettes, trois trombones, avec un piano solo, quand même. Et on voit le travail de Xenakis sur la distribution des sons dans la salle. Dans cette pièce, il s'agit de jouer au fond de la salle, de jouer dans le piano, de bouger l'instrument tout en jouant. Il y a une partie qui s'appelle promenade, dans laquelle les cinq cuivres se promènent sur scène, et aussi quelques sourdines. Mais le but, c'est vraiment pas ici la transformation du son, mais l'occupation du son
0: dans l'espace.
2: Dans l'espace.
0: Voici un extrait.

0: Extrait de Eonta de Yanis Xenakis, ça alimente l'idée que la première sourdine, c'est pas forcément celle qu'on met sur le pavillon, c'est le mur.
1: On peut regarder ça comme ça.
0: Il se trouve que Xenakis a composé une pièce pour trombone solo qu'il vous a dédiée, Benny Sloshin, qui s'appelle Keren, sur laquelle il écrit, il choisit des sourdines différentes selon les passages. Il alterne entre la sourdine sèche métallique et la wawa.
1: Pour lui, c'est des timbres différents qu'il veut utiliser. Et les soucis dans la pièce étaient le changement de sourdine pour ne pas interrompre les flots d'une pièce musicale.
0: Oui, parce que vous êtes le seul à jouer. Et vous devez prendre le temps de rajouter la sourdine tout en jouant.
1: J'ai développé une sorte de pied en sourdine. Et c'est pas que j'ai...
0: De pied en sourdine, c'est-à-dire vous approchez le pavillon du trombone.
1: Exactement. C'est moi qui est rentré dans la sourdine, et c'est pas la sourdine que j'ai mis dans le pavillon pour pouvoir l'enlever après.
0: Oui, parce que la différence de la trompette, c'est que vous n'avez pas de bras de libre pour jouer avec la sourdine.
2: Bah, la trompette non plus, mais effectivement, c'est surtout la trompette est moins lourde à porter.
0: Ah, oui.
2: C'est plus facile à manipuler.
1: En tout cas, j'ai vu des réalisations peut-être meilleures et en tout cas, de ce qu'on vient de parler tout à l'heure des émissions qui sont instables, je trouve qu'il y a un développement qui s'est fait avec le temps et avec la façon de transférer les savoirs. Il y a un savoir qui est su, qui passe d'une génération à l'autre. Dans Eonta, j'ai réalisé la pièce en tant que deuxième génération d'interprètes. Quand Keren a été composé, j'étais vraiment en premier loge.
0: Oui, vous êtes le créateur de l'œuvre, oui.
1: Et j'ai trouvé qu'il y avait des façons à faire mieux et que des musiciens qui sont venus après moi ont peut-être trouvé des façons différentes de réaliser. En tout cas, dans l'instabilité de certaines choses, je trouve qu'on fait avancer les choses sans les sentir. Et c'est pour ça que je dis que cette sourdine, c'est fantastique, mais il faut savoir contrôler. Et c'est qu'avec le temps, avec un travail, et après le résultat, il dépend de l'existence d'un compositeur qui est assez fou pour réclamer les choses.
2: Exactement, oui.
0: Alors voici un extrait de Keren.

0: C'est le Keren de Yannis Xenakis, Benny Slochin.
1: Voilà, là on entend les multiphoniques qui à l'époque étaient très très difficiles à produire d'une manière stable. Je trouve qu'avec le temps, c'est devenu plus facile.
0: Et les sourdines, vous pensez, ont aidé à ça?
1: Non, c'est des choses complètement différentes.
0: Oui, bien sûr, mais justement, est-ce que la généralisation de l'usage de sourdines différentes a donné aux compositeurs plus d'envie de multiphonique?
1: Aussi.
2: Ouais, c'est possible parce que la diversification en fait des possibilités sonores dues aux sourdines et justement le changement rapide là effectivement ça se passe très rapidement de mettre la sourdine sèche etc ça pousse en fait quelqu'un qui va vouloir multiplier les différences sonores et les enchaîner très rapidement. D'ailleurs, enfin, l'évolution un petit peu d'aujourd'hui, enfin depuis quelques années déjà, c'est aussi l'idée de pouvoir alterner très rapidement une trompette bouchée avec une trompette ouverte ou un trombone bouchon et un trombone ouvert. Ça se fait depuis les années 90, peut-être même avant, je sais pas, mais c'est les instruments à double pavillon. C'est-à-dire qu'on a un pavillon qui va être bouché, l'autre qui va être ouvert, et on va alterner grâce à une valve. Voilà. Ça se développe énormément. Ce qui fait qu'en plus, on atteint, je trouve, un nouveau stade de transformation du son. C'est-à-dire que l'alternance rapide entre deux sources sonores, crée une nouvelle vibration et va créer selon les mélanges qu'on peut faire entre sourdines ou entre son ouvert et sourdiné, ça ouvre des tas de possibilités. Puis les techniques, du coup, suivent, se développent avec ça.
1: Juste une remarque, c'est encore pas une chose très nouvelle.
2: Non, c'est pas nouveau, effectivement.
0: Voilà, alors, qu'est-ce que vous avez de nouveau à nous montrer, Mathias Champeau, parce que vous êtes un collectionneur, il nous reste quelques minutes, de sourdines, vous en avez combien?
2: Alors là, j'en ai une petite dizaine avec moi, mais en vrai...
0: Vous avez presque plus de poids de sourdines que de trompettes.
2: Exactement. En fait, les sourdines, on en a, en plus d'une certaine appellation, par exemple sourdines sèches, on va avoir plusieurs types de sourdines sèches. On va avoir en bois, en métal, ou voilà. Donc c'est vraiment, je ne sais pas exactement combien j'en ai, mais...
0: amener du papier aluminium.
2: Alors oui, ça c'est effectivement pour un peu montrer que n'importe quel objet peut servir...
0: Sourdine.
2: Peut faire sourdine, je vais simplement sortir mon papier aluminium et le poser au bout de la trompette. Donc on entend déjà la texture du papier aluminium.
0: Le bruit du sandwich.
2: Le bruit du sandwich qu'on déballe. Et puis je pose... ça fait un petit peu un effet casou. Il y a d'ailleurs une sourdine qui fonctionne avec des petites feuilles de papier qui sont glissées dans la sourdine, je ne sais plus comment elle s'appelle.
1: Buzzwow.
2: Voilà, Buzzwow, qui va utiliser cet effet-là. Mais un casou, c'est une sourdine pour voix.
0: Oui.
2: Une sorte de sourdine pour voix. Donc,
0: en fait,
2: ou un baillon. Et donc, sur les différences de sourdine, par exemple, la sourdine Wawa Harmon, qui va faire donc wa comme son nom l'indique. Elle peut être aussi remplacée par une mellow wa. Alors mellow, ça veut dire doux, plutôt doux en anglais, et donc on va avoir le même effet de wa mais sur un son un peu plus velouté. Là, le son est plus velouté de par la fabrication de la sourdine. Donc, celle-là, la Mellow Wah, elle est droite et elle est en bois ou en carton. Alors que la Wawa que j'ai utilisée juste avant, elle est en métal.
0: Et Wawa, c'est celles qui justement ont un trou au milieu pour que la main puisse continuer à manipuler la direction du son.
2: À l'endroit de l'ouverture de la sourdine, si la sourdine était complètement fermée, évidemment, on ne pourrait pas la jouer. Donc il y a toujours un trou. À l'endroit du trou, on peut boucher ou non.
0: Et c'est ça qui fait Wawa.
2: C'est ça qui fait les différences de son.
0: Et la plunger qui est très connue. On a
2: alors la plunger,
0: Berio utilise dans sa Sequenza ainsi que la Wawa.
2: Alors là, j'en ai pas. Mais,
0: d'accord. Okay.
2: Je l'utilise. J'utilise par exemple une noix de coco.
0: En guise de plunger, c'est ça?
2: Voilà.
0: Parce que c'est quoi la spécificité de la pomme garde, Denis Lechine, pendant que Mathias
1: cherche... Donc peut-être on peut écouter le début de Berrio.
0: Ah mais oui, c'est une bonne idée.

0: Voilà, donc on voit les possibilités de la plongeur dans laquelle toutes les fermetures et les ouvertures des pavillons se font avec la main. On obtient tous les ou a les voyelles que le compositeur a voulu pour ses présentations des mots why, qui est prononcé ouverte à la fin de la section.
1: Qui donc, en fait, est une dramaturgie interne à la sourdine, en quelque sorte.
0: Tout à fait. C'est vraiment la personne qui est dédoublée.
2: Ouais, bah, je pense que c'est exactement ça. En fait, l'idée, c'est le langage. En fait, c'est de faire ressembler le jeu à quelque chose de voix. D'ailleurs, il y a des mélanges voix et trombone. Voilà, ça c'est quelque chose de très inspirant pour les compositeurs.
1: Autrement dit, sourdiner, c'est apprendre à prononcer pour les instrumentistes.
2: Ah bah, celle-là, en tout cas, voilà, les sourdines extérieures au pavillon permettent de prononcer. Voilà.
1: Merci beaucoup, Mathias Champon. Merci, Denis Lechine. Et on se quitte avec une version très, très sourdinée de Bach par Giorgi et Marta Courtag, avec un piano droit sur lequel on a collé un matelas.

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1: Il est 14h.
2: Eh bien, je vous propose aujourd'hui ce que j'ai appelé florilège, c'est-à-dire que je ne m'attache pas à un auteur particulier, mais j'ai choisi des auteurs différents qui vont nous parler de musique. Je commence par un extrait du livre de Michel Tournier, Les Météores. Et c'est dans le chapitre appelé Les Miroirs Vénitiens. Les trois orchestres jouaient-ils au début à l'unisson? Je n'en suis pas très sûre. C'est déjà un miracle que le Florian, le Quadri et le Lavena jouent en même temps du Vivaldi, et précisément les saisons. Il ne faut pas leur demander, en outre, de s'accorder entre eux au point de ne plus former qu'un seul ensemble disloqué en trois tronçons sur la place Saint-Marc. Actuellement, le Quadri joue la fin de l'hiver, que j'entends principalement puisque c'est à la terrasse de ce café-là que je suis assis. Mais en prêtant l'oreille à travers les pianissimos ou les points d'orgue de cette musique noire et or, je peux deviner que l'Avena attaque l'automne. Quant au Florian, situé de l'autre côté de la place, il faut pour l'entendre que mon orchestre fasse silence. Mais selon mes approximations, il doit se trouver en plein été. Le répertoire quotidien de ces petits orchestres, n'allant jamais au-delà de 4 à 5 morceaux, je ne suis pas surpris d'entendre le Florian, ayant terminé l'hiver, reprendre le printemps, après une pause brève. D'ailleurs, n'est-ce pas ainsi dans la réalité ? La ronde des saisons jamais ne s'interrompt ni ne s'achève. Je trouve remarquable que l'œuvre la plus célèbre du compositeur vénitien le plus célèbre illustre les quatre saisons. Car il y a sans doute peu d'endroits au monde où les saisons soient moins marquées qu'à Venise. Le climat ici n'est jamais ni torride ni glacé. Mais surtout, l'absence de végétation et d'animaux nous prive de tout point de repère naturel. Il n'est point ici de primevère, de coucou, de blé mûr, ni de feuilles mortes. Mais n'est-ce pas justement pour compenser l'absence de saison réelle en sa ville que Vivaldi lui a donné des saisons musicales, comme on dispose des fleurs artificielles dans un vase, comme on simule une noble et profonde allée d'arbres en perspective sur la toile de fond d'un théâtre? La boucle était bouclée. Par quel miracle la synchronisation des trois orchestres s'est-elle réalisée à cet instant précis? Ils jouent de concert tout à coup. Et c'est l'été, le bel et fécond été baroque, débordant et riant comme une corne d'abondance triomphalement portée par un cortège d'angelots et de silènes. Joue-t-il de concert vraiment? Pas absolument peut-être, car alors je n'entendrai que le plus proche, le Florian. Or, je perçois aussi, c'est indéniable, le Lavena et le Quadri, et donc il doit y avoir entre eux un infime décalage, juste ce qu'il faut pour produire un très discret effet d'écho qui donne de l'épaisseur, de la profondeur à la musique. Grâce à cette stéréophonie d'un genre particulier, c'est de toute la place Saint-Marc elle-même, des dalles, des arcades, de hautes fenêtres, des hautes fenêtres, de la tour de l'horloge, du campanile bêtement viril, de la quintuple et féminine rondeur de la basilique, que paraît émaner la musique. C'était donc un extrait du chapitre « Les miroirs vénitiens » dans le livre de Michel Tournier, « Les météores ». Eh bien, bien sûr, je vais vous passer les extraits dont il est question dans ce chapitre. Ce sera l'interprétation des Sonatori della Gioiosa Marca avec Giuliano Carmignola au violon soliste.

Vous êtes toujours à l'écoute de Musique et Écrivain en ce mardi. Je vous fais entendre, après des extraits des quatre saisons de Vivaldi, voici un court texte, un court poème d'Alfred de Musset. Je vous rappelle que cette émission a pour titre « Florilège ». Si vous croyez que je vais dire qui j'ose aimer, je ne saurais pour un empire vous la nommer. Nous allons chanter à la ronde, si vous voulez, que je l'adore et qu'elle est blonde comme les blés. Je fais ce que sa fantaisie veut m'ordonner, et je puis, s'il lui faut ma vie, la lui donner. Du mal qu'une amour ignorée nous fait souffrir, j'emporte l'âme déchirée jusqu'à mourir. Mais j'aime trop pour que je dise qui j'ose aimer, et je veux mourir pour mamie sans la nommer. Eh bien, après la lecture de ce poème d'Alfred de Musset, je vous propose d'entendre à la guitare Graziella Pueyo, qui joue un morceau de Juan Plata intitulé « Melancolico ».

Vous entendiez Melancolico de Juan de Plata, interprété par Graziella Pueyo. Autre poème dans ce florilège qui jouxte des poèmes et des musiques. Il est un air pour qui je donnerais tout Rossini, tout Mozart et tout Weber. Un air très vieux, languissant et funèbre, qui pour moi seul a des charmes secrets. Or, chaque fois que je viens à l'entendre, de 200 ans mon âme rajeunit. C'est sous Louis XIII, et je crois voir s'étendre un coteau vert que le couchant jaunit. Puis un château de briques à coins de pierre, aux vitraux teints de rougeâtre couleur, ceint de grands parcs avec une rivière baignant ses pieds qui coule entre des fleurs. Puis une dame à sa haute fenêtre, blonde aux yeux noirs, en ses habits anciens, que dans une autre existence peut-être j'ai déjà vue et dont je me souviens. Poème de Gérard de Nerval. Et pour, si je peux dire illustrer, mais le verbe ne convient pas, pour accompagner ce poème, je vous propose d'entendre une pièce de guitare ancienne, interprétée par Jean-François Lutz, et l'auteur, le compositeur en est Louis de Navaès.

Vous entendiez, interprété par Jean-François Lutz, Guardame las Bacas, une pièce de guitare de musique ancienne, peut-être de l'époque, je crois, de Louis XIII, dont il est question dans ce poème de Gérard de Nerval, et cette musique de Louis de Navaez. Écoutons maintenant ce bref poème de Friedrich Nietzsche. Musique, éloigne-toi. Attends l'heure où les ombres s'épaississent jusqu'à la brune et tiède nuit. C'est trop tôt pour jouer. Il fait jour. Les dorures n'ont pas encore l'éclat magnifique des roses. Il reste trop de jours pour rôder seul avec ses rimes en sourdine. Ô mon bonheur, ô mon bonheur. Je vous propose d'entendre maintenant l'Adagio du quatuor numéro 1 en ut mineur, opus 15, de Gabriel Fauré, dans l'interprétation d'Éric Lesage, Daishin Kashimoto, Lise Berthaud, François Salk.

C'était un extrait du quatuor numéro 1 de Gabriel Fauré qui faisait suite à ce court poème de Nietzsche. Et bien maintenant, je vais continuer par de la poésie populaire qui accompagnera une chanson anonyme derrière chez mon père. Je le prends dans un recueil de poésie, trésor de poésie populaire. Par derrière chez mon père, vole, mon cœur vole, par derrière chez mon père, il y a un pommier. Il y a un pommier doux, il y a un pommier doux. Les feuilles en sont vertes, vole, mon cœur vole. Les feuilles en sont vertes, et le fruit en est doux. Et le fruit en est doux, et le fruit en est doux. Trois filles d'un prince, vole, mon cœur vole. Trois filles d'un prince sont endormies dessous, doux, sont endormies dessous. La plus jeune se réveille, vole, mon cœur vole. La plus jeune se réveille, ma sœur, voilà le jour. Ma sœur, voilà le jour, doux, ma sœur, voilà le jour. Ce n'est qu'une étoile, vole, mon cœur vole, ce n'est qu'une étoile qui éclaire nos amours, doux, qui éclaire nos amours. Nos amants sont en guerre, vole, mon cœur vole, nos amants sont en guerre, ils combattent pour nous, doux, ils combattent pour nous. S'ils gagnent la bataille, vole, mon cœur vole, s'ils gagnent la bataille, ils auront nos amours. Ils auront nos amours, doux, ils auront nos amours. Qu'ils perdent ou qu'ils gagnent, vole, mon cœur vole. Qu'ils perdent ou qu'ils gagnent, ils les auront toujours. J'aurais pu prendre bien d'autres poèmes, et ils sont tout à fait merveilleux. Voici le début peut-être d'un poème de la page 87, une plainte d'une fille célibataire. Je vous dis que le premier strophe. À qui dirait-elle sa peine, la fille qui n'a point d'amis? La fille qui n'a point d'amis, comment vit-elle? Elle ne dort jour, ne demi, mais toujours veille. Ce fait amour qui la réveille et qui la garde dormir. À qui dirait-elle sa pensée, la fille qui n'a point d'amis? Très joli, très joli poème, page 87 de ce recueil. Voilà, eh bien nous allons écouter donc une chanson d'un anonyme français, derrière chez mon père, dans l'interprétation de Carmen Strauss, Marie-Thérèse Véry et Sylvain Piron.

Vous êtes toujours à l'écoute d'Accent 4 et nous sommes au milieu de cette émission Musique et écrivain. Je vous propose maintenant, après avoir entendu cet anonyme français, chanson folklorique, un extrait d'un poème de Jules Laforgue. Ce poète, né en 1860 à Montevideo, puis venu à 6 ans à Tarbes, où il vécut chez des cousins, élève, mauvais élève, grand poète. Et c'est dans ces complaintes qu'on trouve un poème dont je vais vous lire seulement peut-être la première moitié, qui se nomme « Complaintes des pianos qu'on entend dans les quartiers aisés ». Menez l'âme que les lettres ont bien nourri, les pianos dans les quartiers aisés. Premier soir sans par-dessus, chaste flânerie, aux complaintes des nerfs incompris ou brisés. Ces enfants, à quoi rêvent-elles dans les ennuis des ritournelles? Préau des soirs, Christ des dortoirs. Tu t'en vas et tu nous laisses et tu t'en vas. Défaire et refaire ces tresses brodées d'éternels canevas. Jolie ou vague, triste ou sage, encore pure. Au jour, tout m'est égal. Ou monde, moi je veux. Et si vierge du moins de la bonne blessure, sachant quels gras couchants ont les plus blancs aveux. Mon Dieu, à quoi donc rêve-t-elle? À des Rolands, à des dentelles? C'est l'extrait, puisqu'il est au fond deux fois plus long, du poème de Jules Laforgue dans le recueil des complaintes. Eh bien, je vous propose poursuivre à propos de ces ennuis des ritournelles, ou du moins de ces pianos que les jeunes filles jouaient, les filles des milieux aisés jouaient, ou devaient apprendre et devaient jouer. Je vous propose un des nocturnes de Chopin, même deux nocturnes de Chopin, par Arthur Rubinstein.

Vous entendiez deux nocturnes de Chopin par Arthur Rubinstein. Continuons ce florilège à travers des extraits de poésie que j'ai trouvé dans un tout petit recueil qui s'appelle Le mot et l'image, recueil appelé Musique, et c'est un choix de Jean Rémy. Et la plupart des extraits que je vous ai lus sont empruntés à ce petit recueil. Je continue mon florilège par un extrait du livre de Philippe Lutz que j'ai beaucoup aimé et qui se nomme « En chemin vers Saint-Guilhem », « Saint-Guilhem le désert ». Voilà ce qui est dit au chapitre « Plus beau village de France ». Depuis que nous avons quitté notre gîte, car il fait route avec un ami, ce qui explique ce nous. Depuis que nous avons quitté notre gîte, nous ne rencontrons de toute la matinée qu'un corps de ferme, dont les bâtiments sont couverts de toitures en curieuse forme de coque de bateau. Partout, des prairies calcaires à perte de vue, piquées de conifères et de fleurs. Partout, des murets de pierres sèches. Partout, le silence frémissant du vent et des insectes qui bourdonnent. Et dans un autre chapitre, au chapitre nommé « France Musique ». Vers les 10 heures, la bruine cesse. À 11 heures, c'est le franc soleil. La forêt s'éclaircit. Nous traversons des champs de genêts en fleurs sur un chemin fraîchement débroussaillé et souvent dallé de grosses pierres plates. Sans doute l'ancienne draille du Languedoc reconvertie dans la transhumance de randonneurs. À l'heure du déjeuner, nous retrouvons les guillemistes rencontrés la veille après Merueils. Ils occupent une table de pique-nique judicieusement installé à mi-parcours dans un hameau en partie ruiné, le Prat Coustal. Voilà, c'est deux petits extraits, mais j'ai beaucoup aimé dans ce livre l'attention portée à une France rurale profonde qui est en train de disparaître. Cette promenade à pied qu'il fait avec un ami à travers tous ces magnifiques paysages. Voilà. J'espère que je vous donne envie de lire ce livre de Philippe Lutz, En chemin vers Saint-Guilhem. Eh bien, par rapport à cette déambulation ou à cette promenade, enfin cette excursion à travers ces paysages, je vous propose de Maurice Ravel, bien sûr, la troisième pièce de ma mère Loi, Petit Pousset, dans l'interprétation de l'orchestre de la Suisse romande sous la direction d'Armin Jordan.

Eh bien, vous venez d'entendre Petit Pousset, la troisième pièce de Ma Merloie de Maurice Ravel, dans l'interprétation de l'Orchestre de la Suisse romande sous la direction d'Armin Jordan. Vous êtes toujours, pour ceux qui prendraient en route cette émission, vous êtes toujours sur Accent 4 et vous suivez l'émission Musique et écrivain que je consacre ce mois-ci à ce que j'ai appelé Florilège, avec des extraits divers. Voici maintenant de Francis Poulenc 4 motets pour un temps de Noël. Le premier, O Magnum Mysterium, ô grand mystère et admirable sacrement que les animaux aient pu voir coucher dans une crèche le Seigneur qui vient de naître. Bienheureuse Vierge dont les entrailles ont mérité de porter le Christ Seigneur. Deuxième motet, Quem vidisti pastores dicite. Qui avez-vous vu berger? Dites-le-nous. Le troisième. Videntes stellam magi gravississum gaudio magno. À la vue de l'étoile, les mages se réjouirent d'une grande joie. Troisième. Odie Christus natus est. Odie Salvator apparuit. Aujourd'hui le Christ est né. Aujourd'hui le Sauveur est apparu. Voilà, c'est l'interprétation du chœur de chambre Accentus, sous la direction de Laurence Equilbet, donc 4 motets pour le temps de Noël de Francis Poulenc.

Vous entendiez quatre motets en latin pour le temps de Noël de Francis Poulenc. Continuons toujours dans ce petit recueil musique qui donne des poèmes, des extraits de poèmes. Je continue la lecture. Cette fois-ci, c'est un poème de Baudelaire, dans Les fleurs du mal. La musique souvent me prend comme une mer. Vers ma pâle étoile, sous un plafond de brume ou dans un vaste éther, je mets à la voile. La poitrine en avant et les poumons gonflés comme de la toile. J'escalade le dos des flots amoncelés que la nuit me voile. Je sens vibrer en moi toutes les passions d'un vaisseau qui souffre. Le bon vent, la tempête et les convulsions sur l'immense gouffre me bercent. D'autres fois, calme plat, grand miroir de mon désespoir. Eh bien, pour continuer l'impression de ce poème, voici le troisième mouvement de la symphonie en ré mineur de César Franck, justement à propos de cette houle et de tout ce qu'il dit sur le vaisseau, les convulsions de la mer. Ça m'a semblé approprié de vous faire entendre le troisième mouvement de la symphonie en ré mineur de Franck, dans l'interprétation de l'Orchestre philharmonique de Strasbourg, sous la direction de Jan Latan-König.

Vous entendiez le troisième mouvement de la symphonie en ré mineur de Franck, dans l'interprétation de l'Orchestre philharmonique de Strasbourg, dirigé par Jan Latham-König. Autre poème dans ce florilège, poème, texte et musique. Stéphane Mallarmé. Autre que ce doux rien par leurs lèvres ébruitées, le baiser qui tout bas des perfides assure mon sein, vierge de preuve, atteste une morsure mystérieuse due à quelque auguste dent. Mais baste, arcane tel élu pour confident, le jonc vaste et jumeau dont sous l'azur on joue, qui, détournant à soi le trouble de la joue, rêve dans un solo long que nous amusions la beauté d'alentour par des confusions fausses entre elles-mêmes et notre chant crédule, et de faire aussi haut que l'amour se module en évanouir du songe ordinaire de dos ou de flanc pur suivi, avec mes regards clos, une sonore, vaine et monotone ligne. Stéphane Mallarmé, extrait de L'après-midi d'un faune. Il faut avouer que ce poème est extrêmement complexe. Ce que je retiendrai de ce que je vous ai lu, c'est « Le long vaste et jumeau dont sous l'azur on joue » et plus loin « Rêve dans un solo long que nous amusions la beauté d'alentour », etc. Et évidemment, on ne peut penser qu'à l'œuvre de Claude Debussy, Syrinx, que je vous propose d'entendre, jouée par Frédéric Chatou.

Vous entendiez Syrinx de Claude Debussy, interprété par Frédéric Chatou. Voici maintenant, avant ce magnifique premier mouvement de Jean Sibelius, le concerto pour violon, premier mouvement du concerto pour violon, voici un extrait d'Un amour de Swann de Marcel Proust. C'est que le violon était monté à des notes hautes, où il restait comme pour une attente qui se prolongeait sans qu'il cessât de les tenir, dans l'exaltation où il était d'apercevoir déjà l'objet de son attente qui s'approchait. Et avec un effort désespéré pour tâcher de durer jusqu'à son arrivée, de l'accueillir avant d'expirer, de lui maintenir encore un moment de toutes ses dernières forces, le chemin ouvert pour qu'il pût passer, comme on soutient une porte qui sans cela retomberait. Et avant que Swann eût le temps de comprendre et de se dire « C'est la petite phrase de la sonate de Vinteuil, n'écoutons pas !» Tous ses souvenirs du temps où Odette était éprise de lui et qu'il avait réussi jusqu'à ce jour à maintenir invisible dans les profondeurs de son être, tous les souvenirs du temps où Odette était éprise de lui, trompés par ce brusque rayon du temps d'amour qu'il crut revenu, s'étaient réveillés et à tire-d'aile étaient remontés à brusque rayon du temps d'amour qu'il crut revenu, s'était réveillé et à tire-d'aile était remonté à lui chanter.

Vous entendiez le premier mouvement du concerto pour violon et orchestre de Jean Sibelius, à l'interprétation de Lisa Batiasvili au violon et accompagnée par l'orchestre de la radio finlandaise sous la direction de Sakari Orabo. Continuons ce va-et-vient entre des textes, des extraits, des poèmes, certains faciles, d'autres beaucoup plus difficiles, accompagnés d'extraits musicaux. Voilà, je vous propose maintenant le poème de Baudelaire, de Charles Baudelaire, qui va être porté par la musique d'Henri de Bach, que je vous ferai entendre après. Mon enfant, ma sœur, songe à la douceur d'aller là-bas, vivre ensemble. Aimer à loisir, aimer et mourir au pays qui te ressemble. Les soleils mouillés de ces ciels brouillés, pour mon esprit, ont les charmes si mystérieux de tes traîtres yeux, brillant à travers leurs armes. Là, tout n'est qu'ordre et beauté, luxe, calme et volupté. Vois sur ces canaux dormir ces vaisseaux dont l'humeur est vagabonde. C'est pour assouvir ton moindre désir qu'ils viennent du bout du monde. Les soleils couchants revêtent les champs, les canaux, la ville entière, d'hyacinthe et d'or. Le monde s'endort dans une chaude lumière. Là, tout n'est qu'ordre et beauté, luxe, calme et volupté. C'est José Vandamme avec Maciej Pikulski qui interprète le lead, la mélodie d'Henri de Parc.

Vous entendiez Joseph Van Damme avec au piano Maciej Pikulski nous chanter la mélodie d'Henri Duparc, l'invitation au voyage. Eh bien, voici maintenant un poème de René Char, Qu'ils vivent. C'est dans le recueil des Matinaux, et je le prends dans la petite collection Poésie de Gallimard. Dans mon pays, les tendres preuves du printemps et les oiseaux mal habillés sont préférés au but lointain. La vérité attend l'aurore à côté d'une bougie. Le verre de fenêtre est négligé, qu'importe à l'attentif. Dans mon pays, on ne questionne pas un homme ému. Il n'y a pas d'ombre maligne sur la barque chavirée. Bonjour, à peine, est inconnu dans mon pays. On n'emprunte que ce qui peut se rendre augmenté. Il y a des feuilles, beaucoup de feuilles sur les arbres de mon pays. Les branches sont libres de n'avoir pas de fruits. On ne croit pas à la bonne foi du vainqueur. Dans mon pays, on remercie. Écoutons En bateau, première pièce de la suite, de la petite suite de Claude Debussy. C'est Chin Kennard et Adam Jackson qui en sont les interprètes.

Vous entendiez En bateau, la première pièce de la petite suite de Claude Debussy. Sean Kenhart et Adam Jackson en sont les interprètes. Eh bien, cette émission intitulée Florilège va s'achever. Je vous propose tout simplement de terminer par une chanson folklorique sur le pont de Lyon. C'est Carmen Strauss, Marie-Thérèse Véry, Sylvain Perron qui en sont les interprètes.

vous entendiez une chanson folklorique sur le pont de Lyon. Mais je ne voudrais pas laisser s'achever cette émission sans, à ma petite mesure personnelle, rendre un hommage au concertiste, improvisateur et pédagogue Michel Chapuis, qui est décédé le dimanche 12 novembre 2017 dans sa ville natale de Dole. Et en pensant à lui, qui a été tellement un grand professeur au conservatoire de Strasbourg, qui a tellement marqué ses élèves d'orgue, je voudrais que nous entendions interpréter par lui un extrait de la pièce de Balbastre, « Quand Jésus naquit à Noël ».

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1: Bonjour à vous, chères auditrices et auditeurs d'Accent 4. C'est Patrice qui vous accompagne pendant les deux prochaines heures dans un programme tout entier dédié aux sports et divertissements de tous ordres. Et bien que la plupart des œuvres relèvent d'occupations essentiellement individuelles, nous débuterons par une des seules évocations musicales que je connaisse d'un sport collectif en dehors d'une symphonie très dispensable de Kamran İnce, écrite en hommage au club turc de football de Galatasaray. Il s'agit, vous l'avez deviné, de rugby, mouvement symphonique composé en 1928 par Arthur Honegger. Il avait d'ailleurs un temps hésité entre football et rugby. Ayant pratiqué plusieurs sports au lycée, Honegger écrit une ode à l'exploit physique qui magnifie la beauté du sport et cherche, selon les propres mots du compositeur, à exprimer les attaques et ripostes du jeu, le rythme et la couleur d'un match au stade de Colombes. Se garnant de tomber pour autant dans une simple musique à programme, il ajoute, faisant référence à son premier mouvement symphonique Pacifique 231 de 1923, « À la progression quasi systématique de la machine, j'ai voulu opposer la diversité du mouvement humain, ses brusques élans, ses arrêts, ses envolées, ses fléchissements. » Autant d'idées qui trouvent leur traduction dans la sauvagerie des rythmes, l'âpreté des idées, le désordre apparent de la construction où, dans une polyphonie complexe typique de la musique de Honegger, les instruments se passent les thèmes comme les joueurs se passent le ballon. Charles Dutoit dirige l'orchestre symphonique de la radio bavaroise.

Charles Dutoit à la tête de l'Orchestre symphonique de la Radio Bavaroise interprétait Rugby d'Arthur Honegger. Je vous annonçais en introduction que cette émission était placée sous le signe des sports et divertissements. Quoi de plus naturel que de poursuivre avec l'œuvre éponyme d'Éric Satie. Il s'agit d'un cycle de 21 courtes pièces pour piano composées entre mars et mai 1914. Comme il le dit lui-même dans la préface de la partition, cette publication est constituée de deux éléments artistiques, dessin et musique. En effet, la partition est truffée de dessins de Charles Martin, aux traits fins et élégants, accompagnés de commentaires poétiques, tendres ou ironiques, du compositeur. Après une introduction dotée d'un titre surréaliste bien dans son style, chorale inappétissant, dédié aux recroquevillés et abétis, Satie nous emmène de scénette en scénette à la chasse ou à la pêche, à la mer pour prendre un bain ou faire du yachting, faire du tennis ou du golf, jouer à Colin Maillard, flirter, danser le tango ou contempler des feux d'artifice, l'avant-dernière pièce du recueil. Nous les écouterons sous les doigts d'un grand connaisseur de la musique de Satie, dont il a gravé une intégrale de référence, Aldo Ciccolini.

Sports et divertissements d'Éric Satie, que nous donnait à entendre Aldo Ciccolini, se concluait par une évocation du tennis. C'est aussi lui qui est au cœur de l'intrigue de jeu de Claude Debussy. Dernière grande œuvre symphonique du compositeur, ce ballet lui fut commandé en 1912 par Nijinsky, auteur de l'argument, qui lui fut inspiré lors d'un séjour à Londres par les parties de tennis et les personnages en blanc se détachant sur les arbres rêveurs du jardin, comme il l'indiqua lui-même. L'argument de ce poème dansé inspire Debussy, qu'il estime fait de ce rien du tout subtil dont doit se composer un poème de ballet, tout ce qu'il faut pour faire naître le rythme dans une atmosphère musicale. Pourtant, la création est un échec, surtout en raison de la chorégraphie de Nijinsky, trop théoricienne et systématique face à la subtilité et à la poésie de la musique, d'une finesse et d'une complexité d'écriture inégalées. L'œuvre sera hélas occultée par la création 15 jours plus tard d'un autre ballet retentissant, Le Sacre du Printemps de Stravinsky. Jean Martinon dirige l'Orchestre national de l'ORTF.

avec « Je » de Claude Debussy, que j'avais choisi de vous faire entendre dans la version de Jean Martinon à la tête de l'Orchestre National de l'ORTF, nous étions au tennis. Restons-y avec une courte pièce pour piano intitulée « Lawn Tennis » du compositeur suédois Wilhelm Petersson Berger. Il s'agit d'une des pièces composant le livre 1, opus 16 de ses Frose Blomster, les fleurs de Frozen, du nom de cette grande île située en face d'Östersund dans la province du Jämtland, à l'ouest du pays. Au piano, Niklas Sivelöf.

Nous écoutions Niklas Sivelöv dans cette charmante pièce pour piano de Wilhelm Petersen Berger intitulée Lawn Tennis, extraite des Freuse Blomster. Restons, si vous le voulez bien, en Suède, avec un des fondateurs de la musique suédoise, Franz Berwald. On connaît surtout ses symphonies, notamment sa symphonie singulière, sans doute son chef-d'œuvre, qui sont certainement parmi les plus originales de son époque. Mais il composa aussi des opéras, des concertos et de nombreuses œuvres de musique de chambre, et ce quasiment à ses moments perdus, puisqu'il a abandonné la carrière musicale pour créer une fabrique de matériel orthopédique, qu'il dessinait lui-même, et dont l'usage perdura plusieurs décennies, avant de diriger une verrerie dans le nord-est du pays. Il est l'auteur également de nombreuses pièces pour orchestre, dont La course, Wettlauf, étude symphonique écrite à l'été 1842, qui dépeint avec la maîtrise de l'orchestration et la sensibilité romantique caractéristique de Berwald, l'action excitante et implacable d'une course à pied. Ulf Birling dirige l'orchestre philharmonique royal.

Vous venez d'entendre La course de Franz Berwald dans la version enregistrée pour EMI par l'Orchestre Philharmonique Royal placé sous la baguette d'Ulf Björling. En hiver, sous les mêmes latitudes, ce ne sont plus les pieds mais les skis qui vous portent. Jean Sibelius écrivit en 1925 une pièce pour piano pour accompagner la récitation du poème « Une piste de ski solitaire » de Bertel Grippenberg, auteur finlandais qui faisait partie d'un groupe artistique nommé Euterpe et dont il se sentait proche. Il le retravailla en 1948 pour en réaliser une version pour orchestre à cordes et harpe, peut-être en hommage à Grippenberg décédé l'année précédente. Ce mélodrame est empreint d'une sorte de spleen, de tristesse nordique et de résignation dans un jeu de miroir entre les errances de l'âme et la description d'une nature désolée. Osmovenské et l'Orchestre symphonique de Lahti déroulent le tapis noir de la déclamation brisée de Lassepuisti.

Lasse Pöystir récitant l'orchestre symphonique de Lahti et Ospouvenské interpréter une piste de ski solitaire, mélodrame de Sibelius sur un texte de Bertel Grippenberg. De la neige à la glace, nous glissons aussi vers une atmosphère plus détendue avec la célèbre valse Les Patineurs d'Emil Waldteufel, qui lui valut une renommée internationale dès sa création en 1882. Elle lui fut inspirée sans doute par la patinoire du Bois de Boulogne à Paris, où le musicien, bien que d'origine strasbourgeoise, vécut la majeure partie de sa vie. L'introduction peut être comparée à l'entrée d'un patineur et les traits rapides évoquent les glissades dans une atmosphère hivernale que renforce l'ajout des cloches. Michel Świrczewski nous en donne une parfaite illustration à la tête de l'orchestre Gulbenkian.

Après cette célébrissime valse des patineurs d'Emil Waldteufel, que nous écoutions dans la version de Michel Świerczewski et l'orchestre Gulbenkian, nous passons à une activité ludique plus estivale, le jeu de quilles. Ce serait en effet lors d'une partie de quilles chez ses amis Jacquin à l'été 1786 que Mozart aurait eu l'inspiration d'un trio à partager avec Franziska, la fille de ses hôtes, pianiste accompli qui était aussi son élève, et avec le clarinettiste Anton Stadler, un autre habitué de la maison et ami très proche. Mozart se réserve la partie d'alto, dont on sait combien il adorait jouer. En somme, un pur prétexte à une réunion amicale, chaleureuse et heureuse. Sur leurs instruments anciens, Gilles Thomé à la clarinette, Emilio Moreno à l'alto et Arthur Schoenerwörth au pianoforte nous transportent dans le jardin d'une maison bourgeoise de Vienne à l'écoute de ce trio en mi bémol majeur dit Kegelstadt de Wolfgang Amadeus Mozart.

Vous avez reconnu le trio pour clarinette, alto et piano en mi bémol majeur, Köchel 498, dit des quilles, de Wolfgang Amadeus Mozart. Il était ici interprété par Gilles Thomé, Emilio Moreno et Arthur Schoenderwerd. Un compact zigzag territoire. Rentrons maintenant à l'intérieur pour terminer cette journée et cette émission par une partie d'échecs. C'est le sujet du ballet Checkmate d'Arthur Bliss, créé à Paris en juin 1937. Il met en scène une partie d'échecs opposant les blancs, en fait les rouges pour des raisons esthétiques, symbolisant l'amour, et les noirs symbolisant la mort. Le prologue présente les deux protagonistes et la partie se termine, évidemment, par la défaite des noirs. Bliss en fit paraître peu de temps plus tard une suite orchestrale écourtée que je vous propose à présent dans la version de Vernon Henley avec l'Orchestre Philharmonique Royal de Liverpool.

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4: Le thème de notre émission est les grands labels. À l'origine, label signifie étiquette, cette image colorée que l'on voit tourner au centre des disques vinyles. Par extension, label est devenu maison de disques, chargée de produire, d'éditer et de distribuer les enregistrements d'artistes. Le temps ayant passé, les majors n'étant plus que trois depuis 2012, Warner, Universal et Sony contrôlent 80% du catalogue mondial. Il s'agit aujourd'hui surtout de la dénomination commerciale d'une maison de disques. Notre émission sera consacrée à un label voulu par ses animateurs, notamment Bob Thiel et Rudy Van Gelder, considéré comme le plus grand ingénieur du son de l'histoire du jazz, comme The New Wave in Jazz ou le nouveau courant du jazz, dont le free jazz. Ce n'est cependant pas cette facette du label qui a produit de 60 à 74, 1900 bien sûr, et dont le catalogue appartient aujourd'hui à Verve, au sein de Universal, que nous écouterons, mes préférences allant, je l'avoue, à une musique plus accessible.

Premier morceau du jour, The Oracle de Dave Holland, du CD Kenny Barron, Dave Holland, The Art of Conversation. C'était The Oracle de Dave Holland, du CD Kenny Barron, Dave Holland, The Art of Conversation, avec Kenny Barron au piano, Dave Holland à la basse, enregistré à New York le 5 mars 2014.

Nous écoutions Dr. Do Right de Dave Holland, du CD Kenny Barron, Dave Holland, The Art of Conversation, avec Kenny Barron au piano et Dave Holland à la basse, enregistré à New York le 5 mars 2014.

vous entendiez Daydream de Billy Strayhorn, John Latouche et Duke Ellington, du CD Kenny Barron, Dave Holland, The Art of Conversation, avec Kenny Barron au piano et Dave Holland à la basse, enregistré à New York le 5 mars 2014.

Nous venons d'entendre Bud Like de Kenny Barron du CD Kenny Barron Trio Book of Intuition avec Kenny Barron au piano, Kyochi Kitagawa à la basse et Jonathan Blake à la batterie, enregistré à New York les 3 et 4 juillet 2015.

nous venons d'entendre Shuffle Boy, The Thelonious Monk, du CD Kenny Barron Trio, Book of Intuition, avec Kenny Barron au piano, Kyochi Kitagawa à la basse et Jonathan Blake à la batterie. Enregistré à New York, les 3 et 4 juillet 2015.

C'était Nightfall de Charlie Hayden, du CD Kenny Barron Trio Book of Intuition, avec Kenny Barron au piano, Kyochi Kitagawa à la basse et Jonathan Blake à la batterie, enregistré à New York les 3 et 4 juillet 2015. Un joyau à présent, Green Sleeves par John Coltrane.

Grâce aux bons soins de Luca Beorchia à la technique, vous écoutiez Greensleeves, traditionnel, arrangé par McCoy Tyner, du CD de John Coltrane Quartet, The Complete Africa Brass Sessions, avec John Coltrane au sax ténor, McCoy Tyner au piano, Reggie Workman à la basse et Elvin Jones à la batterie, l'orchestre étant dirigé par Eric Dolphy. Enregistré chez Rudy Van Gelder à Englewood Cliffs, New Jersey, le 23 mai 1961. Du même CD, The Damned Don't Cry de Carl Massey.

Nous écoutions The Damned Don't Cry de Cal Massey, du CD de John Coltrane Quartet, The Complete Africa Brass Sessions, avec John Coltrane au sax ténor, McCoy Tyner au piano, Reggie Workman à la basse et Elvin Jones à la batterie, l'orchestre étant dirigé par Rick Dolphy, enregistré chez Rudy Van Gelder à Englewood Cliffs, New Jersey, le 23 mai 1961. 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Rencontre de deux génies du jazz, le CD Duke Ellington and John Coltrane avec, en premier morceau, In a Sentimental Mood.

Vous venez d'entendre In a Sentimental Mood de Duke Ellington, avec Duke Ellington au piano, John Coltrane au sax ténor et soprano, Aaron Bell à la basse et Elvin Jones à la batterie, enregistré chez Rudy Van Gelder à Englewood Cliffs, New Jersey, le 26 septembre 1962. Du même CD, Take the Coltrane, jeu de mots sur le standard Take the A-Train de Billy Strayhorn.

Nous écoutions Take the Coal Train de Duke Ellington, avec Duke Ellington au piano, Joel Coltrane au sax ténor et soprano, Jimmy Garrison à la basse et Elvin Jones à la batterie, enregistré chez Rudy Van Gelder à Englewood Cliffs, New Jersey, le 26 septembre 1962.

C'était Big Nick de John Coltrane, avec Duke Ellington au piano, John Coltrane au sax ténor et soprano, Jimmy Garrison à la basse et Elvin Jones à la batterie, enregistré chez Rudy Van Gelder à Englewood Cliffs, New Jersey, le 26 septembre 1962. Du même CD encore, Stevie de Duke Ellington.

Vous venez d'entendre Stevie de Duke Ellington, avec Duke Ellington au piano, John Coltrane au sax ténor et soprano, Aaron Bell à la basse et Sam Woodyard à la batterie, enregistré chez Rudy Van Gelder à Englewood Cliffs, New Jersey, le 26 septembre 1962. Du même CD dont on ne se lasse pas, My Little Brown Book.

Vous écoutiez My Little Brown Book de Billy Strayhorn avec Duke Ellington au piano, John Coltrane au sax ténor et soprano, Aaron Bell à la basse et Sam Woodyard à la batterie, enregistré chez Rudy Van Gelder à Englewood Cliffs, New Jersey, le 26 septembre 1962.

C'était Angelica de Duke Ellington, avec Duke Ellington au piano, John Coltrane au sax ténor et soprano, Jimmy Garrison à la basse et Elvin Jones à la batterie, enregistré chez Rudy Van Gelder à Englewood Cliffs, New Jersey, le 26 septembre 1962. Dernier morceau de ce CD, The Feeling of Jazz.

Nous écoutions The Feeling of Jazz de Duke Ellington, George Simon et Bobby Troup, avec Duke Ellington au piano, John Coltrane au sax ténor et soprano, Aaron Bell à la basse et Sam Woodyard à la batterie, enregistré chez Rudy Van Gelder à Englewood Cliffs, New Jersey, le 26 septembre 1962. Autres solistes, Charlie Hayden et Jim Hall dans Bem Cha Swing.

Vous entendiez Bim Chaswing, The Thelonious Monk et Denzel Best, avec Charlie Hayden à la basse et Jim Hall à la guitare, enregistré au Festival international de jazz de Montréal le 2 juillet 1990. Ultime morceau de l'émission, Turnaround d'Ornette Coleman.

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1: Bonjour à tous, c'est Patrice et je suis très heureux de vous retrouver pour une nouvelle saison des chemins de traverse. Pour débuter cette cinquième saison, je vous propose de découvrir l'œuvre de l'américain George Antheil, le bad boy de la musique ainsi qu'il aimait lui-même à se surnommer. Né avec le siècle, il eut dès le début de sa carrière l'objectif de s'inscrire totalement dans le contexte contemporain, celui de l'âge industriel. Plusieurs œuvres pianistiques traduisent cette démarche, proche des recherches du mouvement futuriste européen, à l'image de la troisième sonate intitulée « La mort des machines » ou de la deuxième « Aéroplane ». Cette courte pièce s'inscrit entre deux parties lentes, une section à jouer aussi vite que possible, comme l'indique la partition. Tournure grotesque, cellule rythmique percussive à la Stravinsky, accords dissonants martelés avec insistance, espace sonore harmoniquement flottant, caractérise l'écriture pianistique initiale d'Antheil, qui procède par collage de couleurs et textures. Nous l'écoutons sous les doigts de Guy Livingstone.

Guy Livingstone était l'interprète de la sonate pour piano numéro 2, Airplane Sonata, de George Antheil, écrite à Berlin en 1922. L'année suivante, on retrouve Antheil plongeant avec délectation dans l'effervescence culturelle du Paris des années folles. Il y donne un concert de ses dernières œuvres qui provoque un scandale pour le plus grand plaisir de l'auteur. Peu après, il récidive dans la provocation avec sa musique pour un film expérimental de ses nouveaux amis, Man Ray et Fernand Léger, intitulé « Ballet mécanique », dont il dit « Elle est de loin mon œuvre la plus radicale. C'est le rythme de la machinerie, présenté aussi joliment qu'un artiste sait le faire. » L'œuvre est conçue à l'origine pour 16 pianos mécaniques synchronisés, vite remplacés par des pianistes humains en raison de problèmes techniques de synchronisation, plus deux pianos, cloches, xylophones, grosses caisses, une sirène et trois hélices d'avion. Elle connaît sa première officielle à Paris en juin 1926, le concert s'achevant par une émeute dans les rues. Avec le recul historique, Ballet mécanique ne nous apparaît finalement plus aussi radical, mais garde toute sa modernité dans ses recherches de rythmes et de timbres. L'orchestre des virtuoses de chambre de Philadelphie est dirigé par Daniel Spaulding, un compact Naxos.

Daniel Spaulding et l'orchestre des Virtuoses de Chambre de Philadelphie interprétaient Ballet Mécanique, œuvre phare de George Antheil. À Paris, celui-ci fait la connaissance de plusieurs artistes américains, Ernest Hemingway et Ezra Pound, et des musiciens comme Leo Ornstein ou Virgil Thompson. Né en 1896 et mort en 1989, celui-ci fut l'élève de Nadia Boulanger et subit l'influence du groupe des Six. Il fut lui-même, plus tard, un mentor pour toute une génération de musiciens tonaux, parmi lesquels Leonard Bernstein. Thompson est par ailleurs l'auteur d'une œuvre couvrant avec bonheur les principaux domaines de la création musicale. Si l'on connaît un peu son œuvre symphonique ou ses compositions pour le cinéma, dont la musique du film Louisiana Story, qui lui valut en 1948 rien moins que le prix Pulitzer, le reste de sa production est plus confidentiel. J'ai choisi de vous faire entendre son Stabat Mater sur un poème de Max Jacob. Écrit pour soprano et quatuor à cordes, il fut créé à Paris en 1931 par Madeleine Lémaud et le quatuor Kretli, dont le violoncelliste n'était autre que le grand André Navarra. Je vous en propose la version de Claire Gormley, soprano, qu'accompagnent Shem Ghibori et René Jols, violon, Ronald Carbon à l'alto et Maxime Neumann au violoncelle. Ronald Carbon à l'alto et Maxime Neumann au violoncelle.

Après ce Stabat Mater de Virgil Thomson, revenons à George Antheil, que nous retrouvons de retour sur sa terre natale en 1936, le climat régnant en Europe ayant accéléré ce départ. Échaudé par plusieurs échecs, le bad boy a mis un peu d'eau dans son vin et est revenu à un langage moins radical et provocateur que ses premières œuvres européennes, sans se départir néanmoins de son enracinement dans le siècle dont témoigne sa jazz symphonie. Ce titre cache en réalité un concerto pour piano, composé dans une première version en 1925, puis sensiblement remanié en 1955. C'est cette version que je vous propose, plus condensée, mais où l'on perçoit toujours l'influence française. Mio n'est pas loin. Nous l'écoutons sous les doigts de Markus Becker, qu'il a enregistré pour CPO en 2006 avec la complicité de l'orchestre philharmonique de la NDR, placé sous la direction d'Eiji Uwe.

Si le premier quatuor à cordes de George Antheil date de la même période que cette jazz symphonie qu'interprétait à l'instant Marcus Becker avec A.G. Way et l'Orchestre Philharmonique de la NDR, le troisième, que nous écouterons à présent, daté de 1948, présente un tout autre style. Cette versatilité formelle est d'ailleurs, à n'en pas douter, une des principales caractéristiques de la musique d'Antheil. Les œuvres d'après-guerre apparaissent comme un compromis entre post-romantisme et un modernisme plus proche de celui de Prokofiev ou Shostakovich. Elles sont aussi incontestablement plus influencées par la culture américaine. Citons une nouvelle fois Antheil lui-même qui écrivait dans son autobiographie « Je désirais me dissocier des écoles modernes du dernier demi-siècle et créer une musique pour moi et ceux qui m'entourent qui n'ait pas peur de la mélodie développée, de la tonalité ou d'autres formes compréhensibles. » Voici pour illustrer cette profession de foi son quatuor à cordes numéro 3 par le Mondrian String Quartet.

Le Mondrian String Quartet, interprété pour le label Etc., le troisième quatuor à cordes de Georges Antheil. En guise d'intermède, je vous propose d'écouter un recueil pour piano d'un autre compositeur américain ayant gravité dans sa sphère, Léo Ornstein, qui émigra aux États-Unis à l'âge de 13 ans pour fuir les pogroms en Ukraine. Ornstein est connu pour ses œuvres d'avant-garde dans lesquelles il utilise notamment régulièrement la technique du cluster, c'est-à-dire un ensemble de sons conjoints simultanés formant une grappe sonore, comme quand on appuie son bras sur les touches d'un piano par exemple. Cependant, même à l'apogée de sa notoriété ultramoderniste, Ornstein compose aussi des œuvres où résonnent des réminiscences mélodiques et rythmiques des chants d'Europe centrale, ou d'autres lyriques et tonales, comme ce recueil de 5 courtes pièces intitulé « Dans la campagne ». Successivement, « Lamentation du bohémien », « Le vieux donjon », « Danse des fées », « Les cloches de la cathédrale et le chœur », et enfin, le manège, au piano Arsenti Karitonov.

Léo Ornstein, In the Country, par Arsenti Karitonov. Retournons à Rantaille pour la fin de ce programme, avec trois œuvres qui illustrent le langage néo-romantique qu'il utilisera à compter de son retour aux États-Unis. Retour difficile pour Rantaille qui ne peut plus compter sur le soutien financier de sa mécène de toujours, Marie-Louise Bock. Obligé de gagner sa vie, il commence à travailler pour le cinéma, pour lequel il produit jusqu'à la fin de sa vie des partitions d'envergure justement remarquées. En parallèle, il travaille sur une nouvelle symphonie, sa troisième, à laquelle il veut conférer un son typiquement national. Paris tenu. Écrite en 1939 au cours d'un voyage sur les routes du sud et de l'ouest du pays, la troisième symphonie ne porte pas pour rien son sous-titre « Américaine ». Dès les premiers accents de cuivre, on y sent l'évocation d'une Amérique audacieuse, confiante, tournée vers l'avenir, selon les propres termes de son auteur qui ajoute « Le cinéma m'a beaucoup apporté. Il m'a appris comment travailler vite et bien et comment écrire des mélodies que les hommes du monde entier puissent comprendre. » Je vous laisse l'apprécier sans plus tarder dans l'interprétation de l'Orchestre symphonique de la Radio de Francfort que dirige Hugues Wolff.

Hugh Wolf et l'Orchestre Symphonique de la Radio de Francfort viennent de nous interpréter la troisième symphonie dite américaine de George Antheil. Et c'est l'auteur que nous retrouvons au piano, interprète de ses propres œuvres dans un témoignage très rare de son talent de pianiste, dans les Valentine's Waltzes qu'il a enregistrés en 1949, c'est-à-dire très peu de temps après leur achèvement. Il s'agit d'une série de 11 pièces en forme de valse, bien éloignées des salons, à l'harmonie tonale très fluctuante, à l'atmosphère nostalgique, voire presque dépressive. Le format de cette émission ne me permettant pas de vous les faire entendre dans leur intégralité, je vous en propose à présent les 4 premières.

de et par George Antheil. Nous écoutions les Valentine's Waltzer numéro 1 à 4. Nous terminerons cette émission avec quelques extraits de son dernier opéra, The Brothers, écrit en 1954, 5 ans à peine avant sa mort. Le livret transpose dans l'Amérique contemporaine l'histoire biblique d'Abel et Caïn en un drame resserré en un acte qui suit les principes d'unité de temps et de lieu. Tout se passe dans une cuisine où Mary va devoir composer entre Abe, son mari, et Ken, le frère de Abe qu'elle a quitté pour épouser celui-ci avant la guerre. Tout se termine par le meurtre de Abe par Ken, qui est arrêté. La partition inscrit l'action dans le quotidien. Klaxon et sonnette, rythme typiquement américain inspiré du jazz, sans pour autant que la tension dramatique et l'énergie musicale ne se relâchent. Voici la première scène de cet opéra, injustement oubliée, et ressuscitée par CPO qui en a confié la direction à l'excellent Stephen Sloan, placé à la tête de l'orchestre symphonique de Bochum. Rebecca Nelson et Mary, Ray Wade Jr. et William Daisley interprètent respectivement Abe et Ken, Mark Murphy et Piotr Prochera complètent la distribution.

C'est avec la scène numéro 1 de son opéra The Brothers que nous écoutions dans la version dirigée par Stephen Sloan pour CPO que s'achève ce programme consacré au compositeur américain George Antheil. Merci à vous, chers auditeurs, d'avoir été fidèles à notre rendez-vous mensuel des musiques rares. Je tiens également à remercier ici tout particulièrement Maxime qui en a une dernière fois assuré la réalisation technique et que je veux saluer pour tout ce qu'il a apporté à notre radio, pour sa constante disponibilité, son écoute attentive et ses compétences professionnelles incontestées. Merci Maxime et bonne continuation pour tes prochains projets professionnels. Et bonne soirée à vous, chers auditeurs, à qui je donne rendez-vous le mois prochain sur Accent 4, bien sûr.

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1: Aujourd'hui, ce numéro de Musique Archive sera consacré à la Stadtkapelle de Dresde et à Bernard Haitink, qui en fut le directeur musical entre 2002 et 2004. Il avait accepté le poste suite au décès brutal de Giuseppe Sinopoli l'année précédente. En août 2002, la ville de Dresde eut à subir d'importantes inondations endommageant le Semper Oper. Le 2 septembre, le nouveau directeur musical et les musiciens de la Stadtkapelle donnèrent un concert pour la ville. Au programme, la symphonie alpestre de Richard Strauss et la 38e symphonie en ré majeur, Köchel 504, dite Prague, de Mozart.